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Bonjour à toutes et à tous, c'est Yann avec vous pour l'émission Le Grand Tout, de retour dans les studios de Canal B après deux émissions en direct du Jardin Moderne, vendredi et samedi, pour vous parler avec quelques groupes invités du Pipe à la Pop numéro 5. C'était bien chouette, vivement l'année prochaine, une émission spéciale aujourd'hui puisqu'on va aborder la petite rétrospective traditionnelle de fin de demi-saison. Vous avez entendu en décembre dernier ce que je vous avais fait entendre de septembre à décembre, et bien là, première partie de ce best-of des disques d'or de la semaine de janvier à juin. Ce sera en deux fois. Vous entendrez donc Escapism, Gus Engelhorn, Super Cherry ou encore Yin Yin. Avant ça, eh bien, un des derniers disques d'or de cette saison, et vous allez pouvoir entendre un extrait de l'excellent album des Montréalais de La Sécurité. Il s'appelle Bingo. Vous avez déjà pu en entendre quelques singles égrené depuis quelques mois. Vous avez entendu Ketchup par exemple, et vous avez entendu d'autres morceaux encore. Là, ça va être le titre Na Na, un morceau chanté en français, c'est pas si souvent sur cet album punk électronique qui gigote dans tous les sens. On sautille, on s'amuse, c'est vraiment un très très bon groupe, La Sécurité, et voici donc un extrait de ce nouvel album. Il est sorti vendredi pour le label Bella Union. Bonne émission.

Les Montréalaises et Montréalais de La Sécurité avec leur nouvel album Disque d'or de la semaine dans le Grand Tout, l'album Bingo sorti vendredi, tout juste le dernier vendredi 12 juin sur le label Bella Union. On va remonter le temps un petit peu et puis s'intéresser à ce qui était le premier disque d'or de l'année 2026. La semaine du 12 janvier, vous entendiez beaucoup et deux extraits par jour de cette excellente compilation Futur Simple. C'est le label de Genève, les disques Bongo Joe qui la sortaient pour célébrer ses 10 ans d'activité au service des musiques de tous les mondes, de tous les univers. Pas de frontières chez les disques Bongo Joe. Le passé, le présent, le futur, tout ensemble. Et c'est pour ça qu'ils demandaient à quelques artistes maison qui avaient sorti des albums ou des singles récemment sur le label, eh bien, de s'attaquer à une reprise d'un morceau du catalogue. Et c'est ainsi que le syndicat du futur, quelques jeunes gens de la famille, je crois bien, de Cyril, reprenaient le terriblement joyeux et hyper drôle La fête est nulle par Alice. Je vous souhaite tout le contraire évidemment dans cette rétrospective des disques d'or de l'année 2025-2026, part 3. On écoute donc le syndicat du futur et puis là vous entendrez de longues plages sans des annonces. Je vous parlerai d'ici une petite quinzaine de minutes. À tout à l'heure.

Le groupe néerlandais Yin Yin, vous les aurez peut-être reconnus, ils changent d'ambiance assez habilement de disque en disque. C'est leur quatrième album qui est sorti le 23 janvier et c'est l'album Yatta pour le label Glitter Beat. Toujours des ambiances qui nous emmènent en Asie du Sud-Est mais qui vont se croiser ces ambiances-là avec la musique de Kwangbin, de Kraftwerk et puis une disco cosmique des plus addictives. Vous entendiez à l'instant le titre In Search of Young. Juste auparavant, c'était Alaska. Alaska, c'est un projet pour un seul musicien, Jérôme Placereau, qui se voyait demander la musique d'un film de surf qui se passerait du côté de l'Asie. Et bien, ça lui a donné toute la latitude pour nous emmener vers ce paysage imaginaire et qui se base aussi quand même pas mal sur la musique surf, les ambiances un peu vintage et un peu sud-est asiatique. Yum Yum, c'est le label qui a sorti ce disque Monoï pour le projet Alaska. Avant ça, c'était Sofa Elsewhere, encore une fois un des groupes qui avait été contacté par les disques Bongo Joe de Genève, un disque maison qui reprend un disque du catalogue de n'importe quelle époque, du passé, du présent. C'était pour les 10 ans du label Les Disques Bongo Joe, la compilation Future Simple, avec la reprise du morceau du groupe Les Abranis, un groupe kabyle d'Algérie qui a donné un peu les premières lettres de noblesse à ses rencontres entre pop, rock et musique du Maghreb dans les années 1970. La spéciale Les Disques d'Or de la semaine, troisième partie. Oui, parce que je vous avais proposé déjà deux parties en décembre, et bien se poursuit avec le groupe Mandy Indiana, électro, noise, punk, tout amalgamé et mené de main de maîtresse par la chanteuse Valentine Caulfield. C'est absolument le groupe le plus énervé que je vous ai fait entendre sans doute dans la saison, mais il est vraiment très très bon cet album Urg. Voici le titre Cursive. Il était sorti pour l'excellent label Sacred Bones le 6 février dernier.

Univers très country, country folk pour Turner Cody and the Soldiers of Love, extrait de l'album Out for Blood. L'album est sorti le 6 février. Turner Cody, on l'a connu autour de Herman Dunne, autour des Moldy Peaches. Il fait partie de cette génération anti-folk du début des années 2000. Là, il a vraiment été plongé son écriture dans la country pure et dure, et c'est vraiment très très réussi. Je vous le conseille absolument, cet album Out for Blood. On l'écoutait beaucoup dans la semaine du 9 février. Je vous rappelle que vous écoutez Le Grand Tout spécial, le best-of des disques d'or de l'année 2025-2026, troisième partie. Avant Turner Cody, c'était le groupe Ulrika Spacek. On aime beaucoup ici sur Canal B, dans plusieurs émissions, ce que nous propose le groupe qui a enregistré à l'est de Londres, sous la houlette du bassiste et producteur Sid Kemp. Et ça nous donne un album plutôt électrique qui nous fait voir quelques univers un peu hard rock par moment, avec quelques rythmiques un petit peu breakbeat, je trouve, évocateur de la fin, milieu des années 1990 en Angleterre. C'est le label Full Time Hobby qui a sorti cet album On avait entendu juste auparavant un groupe allemand, Super Chéri, qui avait sorti leur album, un mini-album, Wow Wow, pour le label Kitchen Leg. Ambiance post-punk teintée de garage, c'est un peu fragile, c'est assez bricolé, mais bon, c'est vraiment très attachant, Super Chéri. Puis on écoutait les beaucoup plus Mandy Indiana pour débuter la série de 4 titres tout à l'heure. On poursuit avec celui qui a bien fait d'arrêter le snowboard. Non pas qu'il y était mauvais, hein. Moi je n'ai jamais vu Gus Engelhorn sur une planche de snowboard, mais en tout cas voilà, c'était sa première carrière, et puis il est devenu une sorte de baladin psyché-pop international qu'on a pu voir en 2025 au Pipe à la Pop au Jardin Moderne. C'était un très très bon concert, et c'est toujours très plaisant de le voir nous chanter ces chansons un peu bizarres, ces histoires grinçantes un peu. On est entre le rêve et le cauchemar dans les chansons de Gus Engelhorn, et là il nous emmène carrément dans une sorte de jardin d'Éden un peu psychédélique. Peut-être Syd Barrett y aurait planté des choux dans ce jardin-là, allez savoir. The Broken Balladeer, c'est l'album de Gus Engelhorn qu'on a beaucoup écouté dans Le Grand Tout. C'était le disque d'or de la semaine du 9 mars dernier.

Black Sea Dahu, un groupe suisse qui nous envoie quelques frissons assez régulièrement. Il est mené par la chanteuse autrice Janine Catherine et ses 7 musiciens, musiciennes qui sont surtout des amis et puis des membres de la famille de Janine. Et c'est toujours des ambiances folk assez sombres, assez gothiques parfois même. Vous entendiez à l'instant l'extrait du dernier album en date de Black Sea Dahu, un groupe qui existe depuis près d'une dizaine d'années, depuis 2018 exactement. On va terminer cette rétrospective avec un album sorti pourtant en 2025, mais il n'était arrivé dans nos contrées que plus récemment, avec notamment un concert, un passage de Escapism, groupe de Jan Svenonius, ancien de Chain and the Gang, des Make Up, surtout des Nations of Ulysses et de Weird War, enfin toute la galaxie indie, noise, garage, punk du Washington DC, parce qu'il vient de Washington DC, Jan Svenonius. L'album Charge of the Love Brigade, le voyait avec sa compagne proposer quelques morceaux un peu faméliques, des squelettes créés par une boîte à rythme et puis quelques guitares assez sages et les hurlements de Jan Svenonius que vous avez peut-être apprécié lors de son passage récent à Rennes au Tiala Taverne. Et on remerciera le label Monotone, le label niçois, de sortir ce disque qui était sorti sur label américain à l'origine. Voici un morceau qui nous parle de feu à Malibu, et je pense qu'il a véritablement vu ça de ses yeux, de ses propres yeux, Jan Svenonius, des feux qui prenaient sur la plage de Malibu en Californie. Voilà pour terminer l'émission, à bientôt pour de nouvelles aventures. Ciao.

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0: Hello tout le monde, j'espère que vous allez bien. Bienvenue dans musique.fm sur Canal B 94 FM. Donc on est ensemble pendant une petite heure pour parler de musique de jeux vidéo et d'en écouter aussi. D'ailleurs, on est en train de s'écouter un son qui vient du jeu The Urbs, les Sims, sorti sur Game Boy Advance. Et la BO a été composée par Ian Stoker. Cette semaine, c'est une émission un peu spéciale, on est trop contents parce qu'on a une invitée, comme c'est déjà arrivé quelques fois dans l'émission. Mais avant de vous la présenter, on va dire bonjour à Alexis qui m'accompagne comme à chaque fois. Salut Alexis.
1: Oui, je suis l'invité de chaque émission, comme
0: exactement.
1: Toi, tu de chaque émission.
0: On s'invite l'un et l'autre.
1: C'est ça, on s'invite.
0: Et aujourd'hui, on est avec Martha en invité. Salut Martha.
2: Salut.
0: Ça va bien?
2: Ça va très bien. Et vous?
1: Ouais, ça va.
0: Ça va super.
1: Bah, nous, on est contents quand on parle de musique de jeux vidéo pendant une heure, on est contents. Mais...
0: Et qu'il y a des gens qui veulent bien partager en plus ce truc avec nous, c'est vraiment un honneur.
1: On se sent moins seul.
0: C'est ça. Et donc, du coup, ouais, pour te présenter rapidement, pour les personnes qui ne te connaîtraient pas, tu es musicienne, tu chantes et tu fais de la guitare, notamment dans un groupe qui s'appelle Herschel. Et donc, c'est alors rock, folk, je sais pas, est-ce que tu peux nous décrire un peu ce que vous faites, nous en parler un petit peu?
2: Oui, carrément. Donc, en fait, depuis septembre, il y a Mathilde qui joue dans Book, qui a rejoint le groupe. Ouais. Et avant, il y a aussi Milly qui joue dans Saint-Edouard. Donc, ce sont des personnes qui font beaucoup de psyché, du rock. Et moi, là-bas, c'est ce que j'avais trop envie de faire avec Herschel, qui débassait sur mes compos à la guitare folk. Et du coup, maintenant, c'est un groupe qui fait plutôt de l'indie punk. Donc, c'est un show énergétique.
0: Donc, voilà, le côté folk, ça, c'était avant, quoi. Ça,
2: et voilà.
0: Ça marche.
1: Et donc, la prochaine étape, c'est plutôt de la musique de jeux vidéo en live, quoi.
2: T'imagines? Si, c'est bon.
1: Bah, on l'imagine très bien.
0: Et donc, du coup, oui, la musique que vous faites n'a rien à voir avec l'univers du jeu vidéo, on est d'accord?
2: Non.
1: Il y a toujours un lien quand on cherche un peu.
0: Qu'est-ce que tu fous là, en fait? Non, mais il me semble que vous aviez eu une discussion avec Alexis, c'est ça?
1: Exactement.
0: Où, du coup, tu t'intéresses quand même aux jeux vidéo, quoi?
2: Oui.
1: Bah, c'est surtout pour mettre en lumière que tout le monde a un peu une histoire. Enfin, pas tout le monde, mais on peut venir d'horizons complètement différents. Et on a, y a souvent beaucoup de gens qui ont eu une petite période console, un peu dans leur jeunesse, ou pas forcément la jeunesse. Et c'est toujours intéressant de partager ça avec des gens. On a déjà reçu des gens qui sont très geeks, qui jouent encore aux jeux vidéo comme nous, qui écoutent encore de la musique de jeux vidéo.
0: Bah oui.
1: Et c'est aussi intéressant d'avoir des invités qui ont eu une période précise comme toi. Enfin, je sais pas si tu joues encore aujourd'hui aux jeux un petit peu ou...
2: En fait, j'ai pas les consoles avec moi, mais quand je rentre en Espagne, souvent je me retrouve à jouer toujours en PTP. C'est souvent les multiplayer que j'ai fait.
1: Ah,
2: donc,
1: cool.
2: Je retourne pas dans l'histoire complète, mais
0: parce que du coup, ouais, j'ai eu la sélection que tu nous as préparée, là c'est quand même assez nostalgique. Enfin,
2: oui.
0: Ça représente des souvenirs pour toi, quoi, de gaming.
2: Oui.
0: Et ben, c'est trop bien. Et si tu veux, en fait, je peux commencer à balancer un morceau. Tu nous en parles juste après?
2: Carrément.
0: Ok.

0: Vous êtes sur Canal B 94 FM et vous écoutez l'émission musique.fm. On vient de s'écouter le premier morceau sélectionné par Martha. Alors, est-ce que tu peux nous en parler un petit peu? Qu'est-ce que c'était que cette musique?
1: Oui, donc c'est la musique de G, Crash Bandicoot. Mm-hmm. Et c'est un jeu que j'ai vu mon frère beaucoup jouer. Et j'adorais direct parce que la musique, elle est super. tribal. Et c'était de la musique qu'on n'écoutait pas à la maison. Donc j'étais tout de suite. Il y avait un truc de nouveau qui m'attrapait. Et surtout aussi de voir ces personnages hyper comiques à la Looney Tunes.
0: C'est un cartoon quoi.
1: Oui, un cartoon en fait qui était super drôle et du coup de voir mon frère jouer, du coup après j'ai trop envie d'essayer souvent et il y avait des plateformes qu'il n'arrivait pas à faire. J'étais non mais laisse-moi, alors que moi j'ai 4 années de moins, donc imaginez-vous, s'il n'arrivait pas, moi je n'arrivais pas non plus à le faire. Mais c'était super drôle et ouais, juste il y a un côté très très comique et très solaire un petit peu dans ce jeu que j'adore.
0: Et puis même dans la musique, il y avait tout l'aspect visuel très coloré, tout ça, et la musique est très

0: Ça te rappelle ce moment un peu sympa que tu passais avant. Ouais. Tu l'as déjà réécouté toi-même sur YouTube, par exemple, ou c'est plus t'y penses comme ça ou... Est-ce que tu as réécouté un peu déjà des musiques de tes jeux? Pas... Sauf quand on te le demande pour une émission de radio.
1: Pas celle-ci, mais oui, pour des autres.
0: Ah ouais,
1: oui, là. Oui, okay. Oui. Pour le plaisir, on va l'écouter après. Cool. Vraiment, oh, elle est trop belle.
2: Bah, vas-y, on passe au prochain son.
0: Ouais, j'ai hâte.
2: C'est parti.

0: Yes.
1: Ouais, donc là, on a écouté un morceau de Dragon Quest qui, je pense, s'appelle Come to Our Town.
0: Come to Our Town, oui.
1: Come to Our Town.
0: Dragon Quest 9.
1: 9.
2: Et oui, parce que, attention.
1: Et, attention, il y a
2: beaucoup.
1: Une saga. Si. Et en fait, ce jeu, moi, je l'ai trouvé vraiment par chance et je suis trop heureuse de l'avoir trouvé parce qu'à la base, moi, j'ai cherché un jeu à jouer avec ma sœur, ma petite sœur. On avait tous les deux une Nintendo DS et moi, un truc que j'aime beaucoup, c'était le multiplayer. Comme j'ai dit tout à l'heure, c'est quelque chose que ça va, ça me plaît énormément.

0: Mais
1: parce que tu joues en famille, c'est ça? Enfin, t'as eu l'habitude de jouer, tu dis ta sœur, ton frère. Enfin...
0: C'est ça, avec mon frère, avec ma sœur. Et du coup, mais moi, je voulais quelque chose qui n'est pas juste le mode multiplayer, sinon qui est dans l'histoire, le multiplayer. Où il y a une personne qui va venir TV, qui de son côté a son armure, son super weapon et tout ça. Et du coup, en fait, on a trouvé ça par chance et on a tous les deux devenus hyper accros de ce jeu. On a passé des années, c'est le jeu vidéo auquel j'ai plus joué.
2: Ah, génial. En plus, si je ne me trompe pas, c'est dans Dragon Quest 9 que tu peux customiser tes personnages, non? C'est
0: ouais,
2: celui-là
0: ouais. Et alors, oh là là, laisse tomber, on était, il était hyper mignon là avec nos armatures, les coiffures, tout ça, c'était incroyable.
2: Est-ce que tu as encore la sauvegarde de...
0: Ouais.
2: Quand tu retournes chez toi, enfin chez tes parents, je sais pas, en famille en Espagne, donc tu rallumes ta DS et t'as encore les personnages customisés comme t'avais fait. Ça c'est précieux. Hein.
1: Ça c'est vraiment drôle de rallumer ces vieilles consoles et de voir. Par exemple, je sais que sur la Wii, moi j'ai tous mes Mii que je faisais à l'époque, mes potes et tout ça, et quand j'étais ado, quoi. Et je fais genre, ah, c'est vrai, il devient quoi lui déjà?
2: Ah, il a grandi. Il est où? Ah, il a mal tourné lui.
0: Oui.
2: Bah, super, c'est super de pouvoir. Et tes frères et sœurs, ils jouent encore au jeu?
0: Ouais, mon frère, il est gamer à fond. Il est ingénieur chimie et gamer à fond.
2: Ah, donc. Parce que toi aussi, tu es quand même dans ce secteur-là. Toi, tu étudies précisément quoi déjà?
0: Bah, du coup, moi, j'ai fait une thèse sur les rôles des jonctions septées dans la progression tumorale. Bon, bref, avec la drosophile, super chouette. C'était avec. C'est ici à Rennes.
1: Les drosophiles,
0: les mouches. Ouais. Et c'était trop bien. J'étais super bien encadrée par Mr. Roland LeBourn. Et c'était juste ma introduction à la recherche fondamentale. Mais j'avais aussi cet espace avec mon chef de pouvoir. Poursuivre mes hobbies, et du coup pour ça j'ai continué toujours à faire de la musique. Et du coup là j'ai continué à faire de la recherche et tout, mais toujours donc de la musique aussi.
1: Ok, bah, c'est trop bien de pouvoir marier les deux en même temps.
0: Ouais.
1: Peut-être que ça laisse pas énormément de place pour jouer aux jeux vidéo.
0: Voilà.
2: Ça faut faire des choix.
1: Surtout des Dragon Quest, parce que c'est des jeux qui sont longs ou quoi. Donc,
2: aïe.
0: Ils sont super longs, mais c'est tellement doux plaisir, parce qu'à chaque fois tu arrives dans une nouvelle ville, et du coup t'as toutes les aventures de cette ville, à tous les petits quests et tout. Mais aussi, et tu trouves aussi à chaque fois peut-être comme des papiers qui sont un treasure map. Et du coup, là, t'as des treasure maps. Déjà, il faut que tu cartographies tout le monde. Mm-hmm. Et après, tu te dis, OK, cette treasure map, il peut être où? Parce que vraiment, c'est comme une roue noire, comme ça.
2: Oh là là, c'est sûr. Aïe.
0: Et après, il y a des final boss. Et du coup, et là waouh. Si t'es pas avec ta sœur, là, t'es mort.
2: Et tu l'as fini, le jeu? Vous l'avez fini?
0: Oui, on l'a fini. Ah, hyper bon. Mais du coup, on continue toujours à faire... ça fait longtemps que j'ai pas joué, mais les dernières fois, c'était justement pour aller finir, faire les treasure maps.
2: C'était... Génial. Donc, tu joues toute ta vie à un jeu. C'est quand même rigolo, quoi, je trouve. De finir petit à petit. Top.
1: Bah oui. Et donc, du coup, voilà, c'est un RPG. Et tu nous as sélectionné un autre RPG, je pense, que t'aimes bien, après.
0: Ouais.
1: Et ben, vas-y, je balance le son.

0: C'est donc le troisième morceau de La Petite Selecta de Martha. Est-ce que tu peux nous en parler, s'il te plaît?
1: Oui, donc ça c'était We Are Thieves de Final Fantasy IX. Et c'est le premier jeu vidéo qui a vraiment rentré à la maison. C'était dans la PlayStation 1. Et du coup, c'est mon frère qui l'a joué. Et moi, j'étais juste... j'adorais lui voir et voir comme ces petites... Gitane, bah, ça s'appelle Gitane, hein. Là, il bougeait dans un monde qui était super beau, était un peu médiéval, il y avait des princesses, des chevaliers, mais il y avait aussi comme, là on écoutait une chanson sur une troupe de théâtre qui en fait c'est des voleurs, c'est des thieves, donc c'était super super rigolo et moi j'ai juste accroché direct et on disait tout à l'heure, moi j'ai pas joué les jeux vidéo vraiment dans l'histoire en entière, mais c'est drôle parce qu'en fait moi j'avais même pas les droits au début de jouer, c'était mon frère, non c'est ma console, tu touches pas déjà, et du coup une fois il était avec ses copains et du coup je me dis, ah c'est le moment, du coup j'allumais, en fait j'arrivais pas à savoir comment les joysticks, la manette, comment ça marchait, du coup c'était genre une heure à juste me balader dans un bateau à rien faire.
0: Parce que oui, les jeux, bah, les RPG un peu comme ça, si t'as pas pris dès le début, des fois c'est un peu dur de comprendre un peu tout ce qui se passe. Mais après, je peux le comprendre aussi quand t'as une sauvegarde avancée. Et s'il y a ta petite sœur qui veut jouer et qui défonce tous tes personnages et qui sont tous morts, c'est genre, bah non.
2: Le drame. 50 heures de jeu, j'imagine. Après, ouais, c'est... Ça, enfin, j'imagine en spectatrice, ça se regarde un peu comme un film parce que les personnages sont très développés depuis Final Fantasy 6 au moins. J'ai pas fait le 5 ou le 4, mais de toute façon, Final Fantasy, c'est génial quand ils ont commencé à scénariser à fond tous les personnages, toutes les quêtes et tout. Et ça se regarde comme un film, je pense. Et le 9, il y a une grosse dimension théâtrale qui doit être assez cool à regarder aussi, je pense.
0: Je trouve que partager des jeux comme ça, c'est un peu comme partager une série avec quelqu'un, tu sais. Genre c'est un peu sur le long terme, ça se fait sur plusieurs semaines. Et après, quand c'est fini, bah t'es triste parce que c'est terminé.
2: J'ai jamais réussi à battre le boss final, par contre.
1: Ah ouais, comment est-ce qu'il s'appelait déjà?
2: Necron. Non.
1: C'était légèrement des gitans.
2: Ah ouais, je sais plus. Je vais pas dire de bêtises parce que.
0: Personne n'a fini FF9 sur ce plateau.
1: Moi je me rappelle. Non, personne. Moi je me rappelle des Bellatrix. Aussi, super cool. Je me suis dit, waouh, la meuf là avec les parches dans l'œil et tout ça. Super cool. Ouais.
2: J'ai fait pendant le Covid, moi, le 9.
1: Ah.
2: Il n'y a pas si vieux finalement, mais je m'en souviens. Il était tellement grand, ouais, que c'est. J'ai moins imprimé que si j'y avais joué. Plus jeune, quoi.
0: Oui, genre, oui, comme quand t'as fait le 7 ou.
2: Quand le cerveau est un peu plus jeune et qu'il en.
0: Quand on a le cerveau qui a explosé en vivant une aventure pareille, quoi.
2: C'est ça.
0: C'était trop bien.
1: La vidéo était trop bien. Franchement, on parlait tout à l'heure, c'était super cinématographique.
0: Ouais. Oui, carrément.
1: Mais la qualité de. Tu te disais, tu attendais ces moments où tu complétais la quest pour arriver à la vidéo.
0: Bah, c'est ça, c'était une récompense aussi, quoi. Ouais. De voir des trucs trop beaux, comme la cinématique de fin. Enfin, c'est un truc que tu attends beaucoup parce que tu n'avais pas l'habitude de voir des trucs aussi stylés, quoi.
2: C'est clair.
0: C'était super. Eh ben, on passe à ton quatrième et dernier morceau.
1: Ouais.
0: Ouais. Ok, c'est parti.

0: Vous êtes bien sur Canal B 94 FM et vous écoutez. Et oui, c'est l'émission musique.fm qui passe du son de jeu vidéo.
1: Mais c'est pas du son de jeu vidéo, ça, Benjamin.
0: C'était carrément un son de jeu vidéo. Et donc, c'était la petite sélection de Martha, de Herschel, qui nous a sélectionné un super dernier son.
2: Ouais.
0: Qu'est-ce que c'était ?
2: Oh là là.
1: Je sens l'émotion.
2: Ah ouais.
1: Sur ce plateau.
2: Oh my god. Ça c'était du coup moi je pensais que c'était la bande sonore, les thèmes du jeu SingStar, que c'est un jeu que j'ai eu pour à Noël. Et du coup en fait, je connaissais pas du tout que ça existait. Et je sais pas comment ma mère elle a su. Je pense qu'elle m'a dû vous chanter par là, par là.
0: C'était une surprise quoi. C'était pas du tout un truc que t'avais demandé.
2: Pas du tout. Et pourtant, je pense que c'est un des meilleurs cadeaux que j'ai jamais eu dans ma vie. Oh. Parce qu'en fait, je me retrouvais avec des micros. Et je me dis, ah, ça marche comment ? Et du coup, dès que tu branches les CD, en fait, il y a cette bande d'annonces où il y a les gens au New York, la mode avec les hoodies qui chantent cette chanson super pop, une petite fille là, en Angleterre. Nanana. Et j'étais, wow, ça commence, je vais devenir une star, non ? Un peu comme ça.
1: Mais peut-être que c'est grâce à ce cadeau que ta maman t'a fait que tu es aujourd'hui chanteuse dans un groupe, peut-être ? Est-ce qu'il y a un lien direct à ton avis ?
2: Merci de m'avoir invité à cette émission parce que, en fait, en revenant sur ces morceaux, déjà, je pense que oui. En fait, je me rappelais de ces moments-là. Je ne me rappelais pas de ces moments-là, mais quand j'ai dû choisir, OK, quel morceau de jeu vidéo ? J'y pensais direct et en fait, je pense que c'est tellement incrusté dans mon subconscient.
1: Mais c'est un thème qu'on a abordé plusieurs fois dans l'émission, c'est que à quel point la mémoire, en fait, de ces musiques. Elles sont très fortes parce que c'est toujours un moment particulier aussi. C'est souvent des cadeaux qu'on a eu parce que quand on est kid, on n'a pas d'argent pour se payer des jeux. Donc c'est souvent associé à des cadeaux, des moments en famille,
0: ou des périodes de notre vie. Quoi. Enfin, y a un
1: c'est ça.
0: Très attaché à des. Ouais.
1: Ouais, c'est ça. Donc c'est toujours cool d'avoir ces émotions à travers ces musiques-là. Et c'est pour ça. C'est la petite valeur ajoutée des musiques de jeux vidéo. En fait, c'est au-delà de leur qualité propre. C'est toujours associé à quelque chose d'assez personnel. C'est chouette.
0: La musique de jeux vidéo est supérieure aux autres styles.
1: Ouais, voilà.
0: C'est ça qu'on entend.
1: Carrément.
2: Voilà.
1: Il n'y a que ça qui. Mais tu vas peut-être reprendre ce morceau avec Herschel alors.
2: Ah, t'imagines. I would love to, pourquoi pas.
0: Mais tu chantais déjà avant de jouer à SingStar ou ça a vraiment déclenché chez toi ? Non, mais je ne sais pas.
2: Et je pense que tout le temps, en fait, moi je voyais à la télé les filles là, ça s'appelle Mélodie, une fille qui disait non, non, non, non, non, et me disait oh my god, et je voulais chanter, danser, tout ça. Bien sûr, je le faisais super mal, mais je pense que si, mais j'avais toujours cette envie de faire un petit peu les shows, tu vois, à la maison. Et du coup, à partir de ce jeu vidéo, là j'ai accroché direct, et en fait, je me suis pas mis à chanter vraiment parce que je me disais en fait c'est quoi ma voix, c'est comme ça, j'y arrivais pas, tu vois. Mais c'est ça en fait que j'ai perdu un peu la, je pense, la honte en fait à chanter grâce à ces jeux vidéo, de dire ok, je suis hyper pas dans les petits bars bleus, c'est pas grave, on y va, on continue.
1: Génial.
2: Et c'était le kiff total.
1: Et les micros, tu les branchais dans la PlayStation direct ?
2: Il y avait une espèce de boîte où tu branchais chaque micro.
0: Mais tu adaptes.
1: Ok, d'accord.
0: Ouais.
2: Si c'était un jack du coup, et après il y avait une USB. Je crois que c'était ça.
1: Okay.
0: C'était bien, oui, parce que c'était un des jeux où c'était pas que les paroles, c'était aussi la justesse. Fallait être au bon pitch, quoi.
2: Oui.
0: Et ça fait travailler aussi. Ça fait travailler le
2: jeu. Carrément. Et après, tu pouvais mettre des effets. Donc, imagine, si tu chantes déjà faux, mais que tu mets la voix de VV par-dessous. Damn!
0: Ça donne des. Ouais, un sacré délire. Ça a dû casser les oreilles de pas mal de parents, je pense, à l'époque.
1: Ouais.
2: Sûrement.
1: Bon, génial.
0: Trop bien.
1: C'est cool. Moi, je me suis imaginé un peu là dans. Je survolais ton enfance un peu comme ça. Je te voyais jouer là.
0: Ouais. Bah oui, merci beaucoup d'avoir fait cette sélection. Ça
2: merci
0: fait trop plaisir.
2: Vous.
0: Et tu restes avec nous, mais on va passer des morceaux qu'on a sélectionnés, Alexis et moi.
2: Nice.
0: Et je vais commencer avec deux morceaux que j'ai sélectionné.

0: Vous êtes sur Canal B 94 FM et vous écoutez l'émission musique.fm qui passe du son de jeux vidéo. Je vous ai passé deux sons. Donc en premier, on a eu un morceau qui vient du jeu Soleil, sorti sur Mega Drive en 94. Le morceau Overworld Map de Motokazu Shinoda. Et donc Soleil, c'est un jeu d'action aventure avec des éléments un peu RPG qui fait extrêmement penser visuellement à Zelda A Link to the Past. Mais sur Mega Drive. Et la BO est vraiment mais ultra stylée. Enfin, c'était très dur de sélectionner un morceau parce que vraiment ils sont tous trop bien. Il y a plein de thèmes. Il y a beaucoup de thèmes quoi. Genre et des supers arrangements avec des compositions un peu bien foutu. Mais je n'ai jamais joué à ce jeu, contrairement à Alexis, qui lui l'a eu dans son enfance.
1: On me l'a prêté à l'époque et j'avais beaucoup aimé. Et en fait, c'est un jeu où, en plus, l'histoire est vraiment cool en fait, parce qu'il y a un truc sur le bien et le mal qui est pas trop cartésien et qui est vraiment intéressant là-dessus. Et il y a un truc avec les animaux en fait. Il y a ce truc où on perd la parole, on peut plus parler aux humains, mais on peut parler aux animaux.
0: Tu peux communiquer avec les animaux.
1: C'est ça. En fait, ils t'accompagnent pendant tout le jeu. Donc, tu es accompagné par des animaux que tu peux sélectionner dans le menu pour t'aider. Donc, chaque animal a un pouvoir particulier, etc. Et c'est assez cool. Il y a un truc assez. Il y a des belles émotions. Je me rappelle un peu. Il y a un truc où tu ressuscites un animal qui va t'aider, un peu comme dans Link's Awakening ou Link's Past, quand tu ressuscites un coq, là. C'est dans les deux, je crois d'ailleurs. Les deux, c'est un moyen de transport après. Enfin bref, il y a ce truc avec pas mal d'émotions, c'est bien ficelé, le scénario est cool. Je recommande aux auditeuristes de le faire. Il est sur Nintendo Shop, je crois, où on le trouve évidemment facilement, je pense.
0: Bah
1: ouais.
0: Bah vous pouvez essayer le jeu ou au moins écouter la BO parce que elle donne envie.
1: Et c'est une meuf qui l'a développé ce jeu, fait assez rare à l'époque. Okay. Et c'est un petit bijou de Mega Drive en tout cas. Ouais, pour les fans de Zelda et tout, c'est à faire.
0: Et bah, trop stylé. Et après, je vous ai passé un morceau d'un jeu plus récent, qui c'est le jeu Axiom Verge 2, sorti sur toutes les plateformes en 2021. Le morceau Omni, composé par Thomas Happ. Et donc, Axiom Verge, c'est un Metroidvania qui a été très très bien reçu, un jeu indé, parce que l'univers est très très influencé par Super Metroid. Il y a ce côté très organique, abstrait, bizarre, un peu inspiré par Giger et compagnie, quoi, qui est très ancré dans la saga Metroid. Et les gens ont beaucoup aimé le premier, donc ça c'était la BO du 2. Le 2 il était un peu moins bien reçu parce que le créateur du jeu a décidé de partir sur un petit peu autre chose. Ça reste un Metroidvania mais c'est plus réaliste, il y a moins d'armes, enfin bref, il a décidé de casser un peu le truc. Mais la BO est toujours vraiment très stylée avec cet héritage un peu chiptune mais mélangé à d'autres instruments un peu plus modernes. Et Thomas Happ, qui est donc le compositeur, c'est aussi le créateur du jeu, c'est lui qui a développé, c'est lui qui a programmé, donc c'est vraiment ce genre de projet qui est vraiment l'œuvre d'une personne, et je trouve ça toujours très très très stylé, très attendrissant quoi. Enfin, je veux dire, c'est vraiment c'est lui quoi. C'est lui à 100%. Et donc voilà, au moins Axiom Verge le premier, c'est il est vraiment vraiment cool à essayer.
1: Cool. Si. Le morceau était cool en tout cas. Je connais pas mais
0: bah ouais.
1: Belle BO.
0: Après faut être sensible au style Metroidvania. Moi j'avoue que j'ai du mal à les terminer, au bout d'un moment je suis toujours perdu.
1: Moi j'aime bien.
0: Ben non, mais c'est moi dans l'idée j'adore, mais dans la pratique au bout d'un moment je décroche, je sais pas pourquoi.
1: Ouais, bah il faut, mais... ouais, je comprends.
0: Et si tu décroches une semaine c'est terminé.
1: Aïe, genre, t'oublies tout.
0: C'est clair. Enfin voilà, donc Alexis, t'as des morceaux aussi, est-ce que tu veux nous en
1: Absolument.
0: Faire écouter?
1: Et bah vas-y, bah, j'ai un petit bloc de quelques morceaux, on en voit et on en parle.

0: sur ces dernières notes de Sky Garden de Kenichi Nishimaki, Masanobu Matsunaga et Minako Amano. Vous avez sûrement reconnu l'émission que vous écoutez actuellement, à savoir musique.fm, l'émission de Canal B sur 94 FM qui vous parle de musique de jeux vidéo. C'est donc un morceau qui était tiré de Mario Kart Super Circuit, donc la version Game Boy Advance de Mario Kart, qui est très cool, et qui a donc ce super morceau que j'adore personnellement. Ensuite, on a écouté juste avant ça Bright Spinning Planet et un bout du morceau Pristine Office March de Hirokazu Ando, tiré du jeu Kirby Planet Roboto, sorti sur Nintendo 3DS en 2016. Je suis en train de jouer en ce moment à ce jeu. D'ailleurs, un petit ASMR, j'ouvre ma Nintendo New 3DS.
1: Oh là
0: voilà.
1: Là.
0: Au micro.
1: Qu'est-ce que c'est satisfaisant.
0: Ce petit bruit de plastique. Attendez, je le refais.
1: Oh là voilà. Là. Ça, tu l'avais trouvé en brocante, non?
0: Celle-là, non.
1: Non, le jeu
0: oui, exactement. Ah, oui. En vide-grenier, il n'y a pas longtemps, à Rennes.
1: Je le disais.
0: Tout ça pour dire qu'on a sorti un morceau qui s'appelle Envie de grenier sur le label cours de récré. Bref, ça fait beaucoup d'infos là pour les gens qui écoutent. Donc, super jeu Kirby, tellement adapté aux consoles du Nintendo portable, je trouve, des années 2000, parce que c'est super coloré, les musiques sont super entraînantes. Enfin, voilà, c'est toujours bien Kirby, de toute façon. C'est comme ça.
1: Oui.
0: Et ensuite, il y a eu un petit mélange sympa de musique un peu breakbeat avec de la guitare jazz par-dessus. Waouh!
1: C'est très audacieux.
0: Très audacieux. C'était tiré du jeu Racing Lagoon sur PlayStation 1, sorti en 99. Le morceau, c'était South Yokohama de Takahito Eguchi et Noriko Matsueda. Voilà.
1: Bah, trop bien.
0: J'ai fait la petite présentation, quoi.
1: Et bah, merci pour cette sélection, Alexis.
0: Y a pas de quoi.
1: C'était super.
0: Et quel tube, hein, le morceau de Mario Kart, quand même, Sky Garden, je l'ai encore en tête.
1: Ouais. C'était de la folie à l'époque. Je me souviens jouer à Mario Kart sur une console portable.
0: Ouais.
1: On pétait un câble, en fait, parce qu'on pouvait jouer en plus en multi avec ses potes. Là, ouais. Oh là là, dans la cour de récré. Oui.
0: Waouh! Pas mal.
2: Oh
1: exactement.
0: Oui, parce que ouais, musique.fm, c'est l'émission du label musique.exe. Voilà, si vous prenez le train en marche, on sort des artistes. Et n'hésitez pas à écouter le bandcamp de musique.exe, il y a toutes les sorties. Et d'ailleurs, en parlant de ça, on a sorti une artiste la semaine dernière.
1: Voilà, c'était la grosse actu de la semaine dernière. Voilà. On a enfin sorti Expansion Pack. De DJ LMS, pardon, j'ai un peu crié, mais je suis super enthousiaste quand même. Et on a sorti ça sur les plateformes virtuelles, donc Bandcamp, mais aussi on a sorti un format CD de toute beauté avec le magazine, comme à l'époque, les magazines de jeux vidéo où tu avais le magazine et le CD sampler là, avec les démos. Et ben on a repris un peu cette
0: petite DA. Un hommage au magazine de l'époque.
1: Voilà, et avec le côté un peu PlayStation et tout, parce que ça s'adapte bien aussi à l'univers de Nat, de DJ LMS. Vous aimez bien les années 2000, si vous aimez bien la bass music et ce genre de trucs, franchement, allez sur le Bandcamp de musique.exe, écoutez DJ LMS.
0: À fond. Et si vous voulez
1: acheter le CD.
0: Si vous voulez un exemplaire, vous pouvez le trouver à Grosvren, ou n'hésitez pas à envoyer un message, on peut aussi le livrer en main propre. Dans Rennes, hein, directement.
1: Ok.
0: Et on va écouter un morceau de LMS.
1: Écoute un morceau de LMS, et peut-être qu'après on s'écoutera un deuxième petit morceau, une petite partie, parce qu'on aura encore le temps.
0: Et avec plaisir. Juste avant, Martha, donc merci d'être venue.
2: Oui. Merci beaucoup à vous.
0: J'espère que ça t'a plu. Et petite actu, donc toi, tu m'as dit que tu jouais cet été à Transat en ville,
2: oui.
0: Le 8 août.
2: C'est ça.
0: Ok. Donc si vous voulez écouter Herschel en live, donc le 8 août en plein centre de Rennes. Et d'autres actes, tu voulais dire un petit truc peut-être pour finir.
2: Merci beaucoup, vous êtes génial, j'ai adoré. Merci, vivemusic.x et .fm.
1: Okay. Yeah, merci beaucoup, c'était trop bien de te recevoir.
0: Donc le morceau Emergency 2-5 de DJ LMS, et peut-être sûrement du rap après, vu qu'il y aura du temps peut-être. À bientôt tout le monde. Ah oui, ça sera la dernière émission, la prochaine.
1: Ah oui, la prochaine émission, ce sera la dernière de l'année, mais on revient à la rentrée.
0: On reviendra à la rentrée.
1: Si on ne se fait pas virer.
0: Tout à fait, on fera un mix sûrement cet été pour Transat en ville aussi, on en reparlera.
1: De toute façon, on en reparlera à la prochaine émission.
0: Absolument, à très bientôt.
1: Allez, salut.

On a un tout petit peu de rab dans l'émission, donc du coup, on vous passe un morceau d'une autre sortie du label musique.exe. C'est bien évidemment Matière Dense, et ce sera le morceau La Plage.

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4: En droit, il y a quelque chose qui est souvent invoqué, c'est la question de l'état de nécessité. Au vu de l'urgence climatique, il y a 6 des seuils critiques irréversibles de mise en cause de l'habitabilité de la planète et notamment celle du cycle de l'eau douce qui ont été franchis dans les 10 dernières années.
5: Benoît Feuillu, co-porte-parole des soulèvements de la Terre.
4: Et là, on a un parquet qui a expliqué qu'il n'y avait pas d'urgence à agir, qu'il n'y avait pas d'état de nécessité climatique, donc qu'on devait être condamné. Si on s'est retrouvé à agir hier à Sainte-Soline et si on se retrouve à agir demain devant n'importe quel prochain chantier de méga-bassine, c'est parce qu'on considère tous qu'il y a état de nécessité et qu'il y a urgence. Est-ce qu'il y a aussi une justice pour les dirigeants de ce pays qui martyrisent leur population et qui les empêchent de se rebattre pour leurs droits vitaux? Et c'est ça qu'on va mettre en cause au tribunal aujourd'hui.
5: 27 mai 2026, vous voici à nouveau devant le tribunal de Poitiers, dans ce parc où 500 personnes sont venues soutenir les 4 co-porte-parole de leurs collectifs et syndicats, accusés d'avoir organisé la manifestation de Sainte-Soline du 25 mars 2023. Sainte-Soline où 3000 gendarmes ont lancé plus de 5000 grenades sur 30 000 manifestantes et manifestants, faisant 200 blessés graves, dont 2 comas. Tout ça pour défendre un grand trou vide où il n'y avait rien à dégrader. Après la répression policière, répression judiciaire, avec dès le départ des magistrates et magistrats qui font semblant de ne pas comprendre la différence qu'il y a entre porte-parole et organisateur. Il s'agit de faire payer des boucs émissaires qui ont osé parler pour leur collectif, faire des exemples pour dissuader toute contestation. Ce 27 mai est donc une énième étape de l'interminable calvaire judiciaire de Julien Leguet, co-porte-parole de Bassine Non Merci, dont on vous a raconté les audiences de décembre 2025, mars 2026 au tribunal de Poitiers et le procès de mai 2026 au tribunal de Paris. Également convoqué à ce procès du 27 mai à Poitiers, Benoît Feuillu, co-porte-parole des soulèvements de la Terre, et Nicolas Giraud et Benoît Jaunet, co-porte-parole de la Confédération Paysanne. Au-delà de ce procès pour organisation de manifestations illégales qu'ils n'ont pas organisées, ces 4 porte-paroles vont aussi évoquer la LUA, loi d'urgence agricole votée par les députés de droite, texte méphitique qui signe la mort de nos campagnes avec plus de fermes-usines, plus de méga-bassines, plus de pesticides cancérigènes, plus de suicides de petits agriculteurs esclavagisés et broyés par l'agro-industrie. Salut les amis, c'est JBD pour Polémique, c'est la voix off.com et pour votre radio encore libre préférée, no basaran et no pasaran non plus. Un village anti-bassine est donc à nouveau sorti de la terre du parc qui fait face au tribunal de Poitiers où, lors d'une précédente étape de son marathon judiciaire, Julien Leguet s'est vu infliger 20 000 euros d'amende et 6 mois de port de bracelet électronique.
6: Mesdames, messieurs, qui veut son petit bracelet électronique pour mettre à la cheville, à garder pendant 6 mois? C'est aussi votre laissez-passer pour rentrer au tribunal.
7: Bonjour Christian.
6: Salut.
7: En cette période de canicule, tu es presque le corps nu.
6: Je m'habille d'un bracelet électronique en tissu bleu que je vais devoir porter comme beaucoup d'entre nous pendant 6 mois pour la défense de l'eau.
7: On en connaît un qui en a un vrai, le bracelet électronique.
6: Ouais. Il veut pas nous le prêter.
7: Alors Julien s'interrogeait l'autre jour pour savoir s'il aurait un bracelet électronique du même modèle que celui de Nicolas Sarkozy, c'est-à-dire un bracelet électronique qui permet de prendre des vacances aux Seychelles.
6: Il y a la demande qui est faite. Hein.
7: Oui.
6: Après, c'est avec le juge d'application des peines qui va en décider. Quoi. Les voyages, je sais pas s'ils seront autorisés. Même chez lui, il sera dans les luttes. Par les téléphones, on peut travailler.
7: Est-ce qu'il aura le droit de lire la Bible et le conte de Monte Cristo? Et d'écrire un livre?
6: Il est plutôt en train d'écrire une bande dessinée. Hein.
7: Alors je crois que quelqu'un aimerait son bracelet électronique. Donc on rappelle, c'est une bande de tissu bleu. Ah, toi, tu l'as pas mis à la cheville?
8: Non, parce que ça se voit mieux, là.
9: Voilà. Ah oui, c'est vrai.
8: Ouais.
6: Il veut son bracelet électronique.
5: Même dans les moments les plus dramatiques, ces mouvements Bassine Non Merci et Soulèvement de la Terre font montre de leur stupéfiante force vitale de joie, de fête, et tout s'y passe toujours en musique et en chansons.

0: La prise de parole va commencer déjà par une lecture d'un texte qui a été écrit à plusieurs mains, plusieurs bassines non merci.
1: Nous étions 100, nous étions 1000, nous étions 1000 et 100. Dans sa chanson Hommage à la manifestation de Sainte-Soline du 25 mars 2023, Christian Paché, artiste du Poitou, fait revivre notre foule qui convergeait vers la méga bassine, ce gros cratère vide gardé par des robots. Il chante « Nous sommes venus nombreux du fond de nos villages, des villages que nos vieux ne reconnaissent plus. Ils ont été vidés et vendus nos campagnes à la spéculation qu'on ne rassasie plus. Oui, nous étions nombreux et nombreuses à converger de toute la France et d'Europe. Nous étions 30 000. Et nous n'étions pas seulement des milliers de corps, nous étions des milliers de voix. Nous étions venus pour dire notre détermination à lutter contre l'accaparement de l'eau, pour chanter notre joie de le faire ensemble, pour crier notre colère face au projet destructeur que l'État impose par la force. Nous étions venus pour porter une parole, celle du peuple de l'eau. Pour la rendre inaudible, l'État a employé les pires méthodes. Il l'a recouvert de bruits de tirs et d'explosions de grenades. Il a tenté de nous faire taire à jamais. Pourtant, le soir même, nous témoignions, nous reprenions du souffle et de la voix. Et depuis, nous n'avons jamais cessé. Nous poursuivons la lutte, notamment en prenant la parole partout. Dans des réunions publiques pour informer les habitants et habitantes des chantiers qui se préparent, dans les médias pour alerter et défaire le discours du gouvernement, dans les manifestations pour continuer à dire notre désaccord et pour encourager d'autres à nous rejoindre, dans les ouvrages qui font trace de nos expériences collectives. Jamais nous n'avons laissé s'installer le silence et jamais il ne s'installera. Il n'y a pas quatre porte-paroles, comme voudrait le faire croire l'État, en réprimant et en assignant en justice nos camarades. Au sein de notre lutte, comme au sein de toutes les luttes sociales et écologiques, il y a des dizaines, des centaines, des milliers de porte-paroles. Dans les rues comme aujourd'hui, ici, dans tous les collectifs, associations, syndicats, mouvements et partis, groupes d'autodéfense et d'éducation populaire, qui s'organisent au quotidien contre la destruction du vivant et la montée du fascisme, elles et eux sont nos porte-paroles.
2: Ce procès en appel est une nouvelle occasion de dire collectivement que défendre l'eau face à la catastrophe écologique est une nécessité vitale. Manifester, s'organiser, désobéir sont des droits fondamentaux. La lutte contre les bassines sont légitimes, ancrées et toujours aussi déterminées. Les alternatives existent, elles se pratiquent et font leurs preuves. Ce procès en appel est une nouvelle occasion de redire collectivement que nous nous tenons toujours aux côtés des blessés graves qui attendent des nouvelles de leurs plaintes depuis près de 3 ans et qui ont dû subir un véritable fiasco judiciaire. Autant d'auditions complaisantes des gendarmes de l'IGGN à la privatisation pure et simple de justice par un procureur zélé. Mais hasard du calendrier, Mediapart et Libération viennent de révéler l'identité du tireur qui a grièvement blessé Serge en effectuant un tir tendu depuis son véhicule blindé. Pourtant, c'est toute la hiérarchie qui doit être identifiée et jugée pour avoir sciemment organisé l'opération de répression qui ont marqué la manifestation du 25 mars 2023 contre la bassine de Sainte-Soline. Le ministre de l'Intérieur de l'époque, Darmanin, a été à la manœuvre. Il est aujourd'hui ministre de la Justice. Pur scandale, pure provocation. Nous appelons à sa destitution et à sa comparution immédiate. L'État fait la sourde oreille, mais nous ne sommes pas dupes. Nous savons qu'il nous attend, à défaut de nous écouter. Il pense qu'à force de crier, nous perdrons notre voix, mais il se trompe. Nous sommes suffisamment nombreuses et nombreux pour nous relayer. Partout, notre voix porte, nos rangs s'étoffent. Ainsi, depuis 5 ans, de nouveaux collectifs locaux, Bassines Non Merci, voient le jour. Après la Vendée, les Deux-Sèvres, la Vienne, la Charente-Maritime, la Boutonne, des habitants et des habitantes du Finistère, du Berry, du Puy-de-Dôme, du Gard, de l'Hérault, de l'Indre-et-Loire ont rejoint le mouvement. La région parisienne s'est soulevée et a gagné. Le Maine-et-Loire, la Sarthe entrent en lutte. Devant vous, aujourd'hui, nous sommes de l'Inter-Bassines, un collectif qui réunit des membres des groupes locaux pour échanger, mutualiser nos moyens, renforcer la lutte contre les bassines.
3: Sommes-nous des porte-paroles ? Oui, comme des dizaines, des centaines, des...

0: confédérations paysannes et des soulèvements de la terre qui comparaissent aujourd'hui et de manière générale à tous ceux et celles qui ont à subir la répression d'État, souvent dans un silence assourdissant. À travers ce procès de l'organisation de la manifestation de Sainte-Soline, ce sont quelques personnes qui sont visées pour leur qualité de porte-parole des organisations ayant lancé l'appel à mobilisation. Alors qu'il s'agit bien de toute une dynamique collective, un mouvement puissant qui s'est levé contre un monde où quelques-uns s'approprient des ressources vitales, comme l'eau, au détriment du vivant et au profit de l'agro-industrie toute puissante. Nous allons continuer, depuis Bassine Non Merci, à porter la parole de l'eau, la parole du vivant. Nous allons continuer d'informer, d'organiser des débats publics pour dénoncer, expliquer, nous organiser face aux offensives de l'État Macron, des Le Cornu, des Duplon, des Genevard, ses complices zélés de l'agro-industrie. La criminalisation du mouvement de défense du vivant ne passera pas. Nous refusons d'être réduits et réduites au silence. En désignant nos camarades individuellement, l'État croit désorganiser notre mouvement et le voir disparaître. Qu'il entende bien ceci, à défaut d'entendre le reste. Cela n'arrivera pas. La lutte continue. Où que des travaux de bassine débutent, ici ou ailleurs, nous nous soulèverons toujours. Car le peuple de l'eau est une hydre fascinante, immortelle, dont les membres se coordonnent, pensent et agissent ensemble et qui se renouvellent à l'infini. Nobassaran.
1: Merci. Elles sont et ils sont venus en force aujourd'hui, et les tracteurs le prouvent. J'invite la Confédération Paysanne à prendre la parole.
2: Ça fait 24 ans que la Confédération Paysanne se mobilise. La première manifestation a eu lieu en 2002, en Charente, avec la présence de la moustache de José Bové, déjà présent pour dénoncer cette situation clairement catastrophique. 14 ans qu'on essaye de nous faire croire que c'est une lutte uniquement écologiste, alors que nous, cette lutte, elle est avant tout pour nous sociale, elle est avant tout pour nous paysannes. Il s'agit bien là, en premier lieu, d'une question d'accaparement de l'eau. Tout ce que l'on souhaite, c'est qu'il y ait une partage de cette ressource qui va être de plus en plus limitée dans le temps. On souhaite que cette ressource elle soit accessible à un maximum de paysans et de paysannes, et le système méga-bassine, clairement, il ne permet pas ça, puisque l'eau ne provient pas de la pluie, l'eau provient des nappes phréatiques et donc de notre pot commun. Est-ce que c'est normal aujourd'hui que l'on priorise des irrigants qui vont arroser des cultures pour l'exportation, qui vont arroser des cultures pour les méthaniseurs, alors même que des maraîchers, des maraîchères n'ont pas accès à cette ressource? Non. Notre boussole, ça doit rester la souveraineté alimentaire. Et aujourd'hui, le système méga-bassine favorise une industrialisation de l'agriculture. Via la concentration des moyens de production, ça va clairement aussi aller vers l'agrandissement et donc vers la disparition même de notre métier. C'est pour ça aussi qu'il faut qu'on se batte en tant que syndicat agricole. Les systèmes de méga-bassine, on aimerait aussi nous faire croire qu'ils permettent de préserver la rémunération des paysans et des paysannes. Mais ça, encore une fois, c'est quelque chose qui est totalement faux, puisque on le sait bien, ces systèmes sont extrêmement coûteux pour les fermes qui mettent ce système en place, mais aussi pour l'ensemble des citoyens et des citoyennes, puisque ces méga-bassines sont ultra subventionnées. La vérité, ce n'est pas le monde écologiste contre le monde paysan. On doit faire apparaître aussi au monde paysan que ce n'est pas dans notre intérêt de classe paysanne qu'on définit par l'immense majorité du monde paysan qui sont les grands perdants du système économique. J'en ai pour preuve les discussions aussi qu'on a pu avoir cet hiver lors des blocages pour empêcher l'abattage total des animaux en Ariège par rapport à la DNC, avec des manques de la coordination rurale. On s'oppose à cette vision nationaliste, à cette vision identitaire. Ce système méga-bassine bénéficie avant tout aux cols blancs de l'agro-industrie, aux agri-managers, aux mains douces qui ne touchent jamais leurs tracteurs. Ils étaient clairement d'accord avec nous. Et c'est ça qu'on doit faire comprendre à l'ensemble du monde agricole. On ne changera pas le système agricole sans celles et ceux qui travaillent la terre. Cette lutte, elle doit émanciper et permettre de nous unir contre nos vrais adversaires qui continuent à se gaver toujours plus grâce à ce système économique.
3: Moi, je veux parler surtout de la répression policière, de la répression judiciaire.
4: Fanny Mettra, de la Confédération Paysanne.
3: La répression policière, on la vit de façon de plus en plus terrible, accablante. Les jeunes des banlieues avaient l'habitude, hein, du...

0: délits de faciès et des répressions, on l'a connu avec Adama, avec Naël et tant d'autres. Depuis les Gilets jaunes, on se rend compte que le mouvement populaire est en train de se prendre une grosse claque à chaque fois par les forces de l'ordre. Ce qui s'est passé à Sainte-Soline, et tous le diront, en fait, on a été traumatisés dans les corps, traumatisés dans les esprits. On ne peut pas l'effacer comme ça. La violence d'État qui a eu lieu ce jour-là, elle est démente, presque impossible même à penser. On avait face aux manifestants des chiens de garde, en roue libre totale. Et Mediapart l'a bien révélé, on l'a vu, cette impunité des forces de l'ordre là, elle n'est pas possible dans un état de droit. Et il va falloir vraiment qu'on mette le paquet pour dire, c'est pas le monde dont on veut, ça n'est pas possible. La France ne peut pas continuer à se gargariser d'être un état soi-disant démocratique, un état de droit, le fameux état où est née la Déclaration des droits de l'homme. On a été montré du doigt par l'ONU, par des organisations internationalistes qui disaient « c'est pas possible, il se passe quoi en France depuis les Gilets jaunes, il se passe quoi ? C'est quoi ce délire que vous êtes en train de faire subir au peuple français ?» Et ces traumatismes-là, on pense fort, on l'a dit tout à l'heure, aux quatre plus grands blessés, à Serge, à Michael, à Alix et Olivier. Il y a eu non-assistance à personne en danger et c'est l'État qui est responsable de cette non-assistance. L'État assassine, ouais. En fait, on était des milliers et aujourd'hui, on accompagne les camarades inculpés parce que c'est pas possible, en fait, qu'on continue de choisir une poignée de militants, de manifestants, porter la lourde responsabilité, en fait, d'une lutte collective. Et cette lutte collective, on le redira jamais assez, c'est une lutte collective pour l'intérêt général, pour l'intérêt commun. On se bat pas pour des intérêts privés, on se bat pour toutes et tous. On condamne, en fait, les défenseurs de l'eau alors que les forces de l'ordre qui ont commis des fautes graves, qui ont commis des tirs tendus, mortels n'ont pas à être inquiétés. Ça fait 3 ans que la justice ne fait rien. Hier, Mediapart prouve quel est le gendarme qui a fait ce tir tendu, qui a blessé Serge Nunez. Ose parler d'usage proportionné de la force, à nouveau. C'est au-delà du possible, c'est au-delà de l'imaginable. La justice a failli. Ça fait 3 ans que la justice ne fait rien. Comment on peut continuer à avoir confiance, en fait, dans un système qui a complètement déraillé ? Et puis on l'a vécu après cette violence policière, cette violence judiciaire, il y a eu les appels à la dissolution, il y a eu la haine, il y a eu les menaces. Et toutes les organisations, qu'elles soient Soulèvement de la Terre, Bassine Non Merci, Confédération Paysanne et plein d'autres, on s'en est pris plein les dents, alors qu'on défendait un droit inaliénable, un droit de la population à l'eau. Ce gouvernement, il est complice et on le voit mois après mois, année après année. On l'a vécu cet hiver avec la Confédération Paysanne où... La veille, la FNSEA arrive avec les gros tracteurs devant l'Assemblée nationale. C'est tapis rouge pour la FNSEA, pour Arnaud Rousseau. Le lendemain, alors qu'on manifestait pour demander une justice dans les aides publiques données aux paysanneries des Outre-mer, on s'est retrouvé à 52 responsables syndicalistes en garde à vue. Il y a un deux poids deux mesures qui est insupportable, infaisable. Cette répression-là, elle ne s'arrête pas, elle continue, elle se durcit. On est face à un système agro-industriel qui est ultra protégé par l'État, par la justice, par les forces de l'ordre. Il va falloir qu'on soit hyper costaud, va pas falloir qu'on lâche l'affaire, malgré tout ce qu'on se prend dans les dents. La montée de l'extrême droite, c'est là maintenant que ça se joue, c'est là maintenant qu'il faut résister. L'année prochaine, on sait pas trop ce qui va devenir de nos luttes de convergence, de nos luttes syndicales. Nous, syndicats paysans, on sera qui demain ? Si l'extrême droite est au pouvoir, est-ce qu'on pourra continuer à être syndiqué dans une France dirigée par le RN ? Il y a un devoir de résistance. Ce devoir de résistance, on n'a pas le choix en fait de le continuer. On n'a pas le choix pour l'eau, certes, pour la terre, pour la souveraineté alimentaire. La souveraineté alimentaire, c'est le droit des peuples de décider de son agriculture et de son alimentation. Et normalement, tous les citoyens, toutes les citoyennes ont le droit de décider qu'est-ce qu'on va manger demain et comment on va le produire. Mais aussi, une lutte pour les droits humains, le partage des richesses, un accès aux droits pour toutes et tous. Et ce qu'on va demander surtout aujourd'hui, c'est la relax pour les inculpés, relax pour les prévenus d'aujourd'hui. Merci.
1: Alors que nos collègues sont dans le tribunal, on est quand même en train d'étudier à l'Assemblée nationale un projet de loi d'urgence agricole. Nous, à la Confédération Paysanne, on s'oppose depuis le départ à cette loi d'urgence agricole. La seule urgence qu'elle révèle, c'est l'urgence d'Annie Genevard du gouvernement à répondre aux injonctions de la FNSEA. Ils ont encore récupéré les colères agricoles qui se sont exprimées légitimement cet hiver pour avancer sur leur agenda productiviste. Oui, il y a urgence à agir pour le revenu des paysans, pour le renouvellement des générations, pour la transition agroécologique que tous les paysans et paysannes appellent de leur vœu, hein, puisque je rappelle, il y a une étude qui a dit que 90% des paysans et des paysannes étaient prêts à engager une transition agroécologique pour peu qu'on les accompagne. Mais dans cette loi-là, il n'y a rien pour faire face à cette transition et au revenu des paysans et des paysannes, encore je vous le dis. Et puisqu'il y a des parlementaires avec nous, les féliciter pour le combat qu'ils mènent à l'Assemblée nationale. Je ne félicite pas, par contre, une grande partie des parlementaires qui ne voient à travers cette loi d'urgence que la nécessité de nous faire stocker de l'eau, d'irriguer, pour satisfaire, encore une fois, l'injonction de la FNSEA, de l'agro-industrie, d'une minorité d'oligarques agricoles, en fait, qui accapare l'eau, qui accapare les subventions, qui accapare les sols, et qui va tous nous faire crever. Les élus qui ont ces paroles-là, là, vous les citoyens et les citoyennes, il faudra les attendre au tournant dans les élections parce que c'est inadmissible de ne pas défendre l'intérêt général, l'intérêt des paysans et des paysannes et l'intérêt des citoyens et des citoyennes.
0: La CGT, rapidement.
2: Moi j'ai été condamné sur Sainte-Soline 1 pour organisation d'une manifestation interdite en Deux-Sèvres pour la CGT. Il y a un camarade de Solidaire qui a été condamné aussi. Tout notre soutien aux inculpés, ce qu'on demande, c'est la relaxe, parce que c'est clairement un procès politique contre la défense du bien commun. On ne peut pas se laisser faire là-dessus. Il y a des répressions syndicales qui sont énormes en ce moment, et des répressions surtout sur les questions écologiques, notamment notre secrétaire confédérale, Sophie Binet, qui est attaquée par Tefal sur la question des PFAS. On ne peut pas continuer comme ça. Il faut sauver notre planète et il faut protéger notre bien commun, l'eau. Parole aux inculpés d'aujourd'hui.
3: À poil, Tefal.
4: Eh ben, nous aussi, on va dire ça pour les soulèvements de la Terre.
5: Benoît Feuillu, co-porte-parole des soulèvements de la Terre.
4: Je vais foncer aussi au tribunal et j'irai serein. En fait, ce que vous ont dit l'inter-BNM, c'est aussi ce qu'on va aller dire à la juge. Et pourquoi on y va serein? C'est parce qu'on sait que malgré la loi d'urgence agricole, même s'ils redémarrent des projets de méga-bassines cet automne, bah nous, on a confiance en allant au tribunal que vous tous et vous toutes et des milliers et des dizaines de milliers de personnes les en empêcheront de nouveau et iront sur le terrain pour les en empêcher. Et si on n'avait pas cette conviction, on n'irait pas serein au tribunal, mais là, du coup, on y va. Et je vous dis un dernier mot. On va parler d'une manifestation passée et la répression de cette manifestation passée, elle visait à nous terrifier, à nous faire renoncer, à nous faire taire. Et à ce qu'on s'arrête de lutter, et ça n'a de toute évidence pas marché du tout. Dès le 10 ou 12 juillet, on va aller protéger l'eau vers Compiègne contre le méga canal, et c'est hyper important. Et le 26 septembre, on va se retrouver ensemble avec des milliers d'autres devant un des plus gros sites de production de pesticides dans le nord de la France pour dire que partout, il faut arrêter la production de pesticides et aller les chercher à la racine du mal, là où ils sont produits. On le fera de nouveau avec des paysans, avec des ouvriers du secteur et avec tous les défenseurs et défenseuses de l'eau le 26 septembre.
6: Et je vais faire très très vite parce que l'heure tourne et dans 10 minutes, ben, on est devant les fourches caudines de la loi. On est 500 cet après-midi, c'est vraiment super. Et puis l'autre truc, avant de passer la parole à Anne et Lisa, moi j'ai qu'une hâte, hein, c'est qu'on sorte de là-dedans et puis qu'on se retrouve tous ce soir pour faire ce qu'on fait à chaque fois, pour faire face à cette oppression. Une grosse belle fête, comme on aime les faire tous ensemble. Et un grand grand merci aux artistes qui, une nouvelle fois, se sont mobilisés. Un grand merci à la Misolte, aux copains de la technique. En fait, si tout ça est possible, c'est qu'il y a aussi des gens qui militent de cette manière-là et qui mettent leur savoir-faire dans le pot commun. Merci à vous tous. Et merci Anne et merci Lisa. Et je te donne la parole parce que je crois que tu rentres avec nous au tribunal.
7: Bonjour à toutes et à tous. Donc, je suis Anne Stambach-Ternoir, députée de la France Insoumise de Haute-Garonne. Par ma voix, vous avez aujourd'hui le soutien complet de tout mon groupe parlementaire, de tout notre mouvement de la France Insoumise. Soutien aux quatre camarades qui vous passent aujourd'hui à la justice, mais plus largement, soutien à tout votre mouvement, à votre combat ici, qui est un combat d'intérêt général pour l'eau. Je crois qu'on ressent tous aujourd'hui bien, hein, dans notre chair, à quel point c'est un combat urgent et nécessaire. Aujourd'hui, justement, dans l'Assemblée, avec Lisa, on s'est échappé cet après-midi, mais comme le disait Stéphane tout à l'heure, nous faisons face au projet de loi dit d'urgence agricole, qui est une horreur et qui, comme après Duplomb, comme après plein d'autres textes iniques, favorise encore et toujours les méga-bassines au bénéfice de quelques-uns, au détriment de absolument tous les autres, paysannes et paysans compris. On vit aujourd'hui un moment assez hallucinant, je trouve, où d'un côté la justice environnementale vous donne raison, puisque la bassine de Sainte-Soline est quand même toujours déclarée illégale, comme d'autres décisions qui sont prises régulièrement contre les méga-bassines, et de l'autre côté, vous faites face à un acharnement judiciaire absolument inédit, à des sanctions inédites et absolument insupportables, et ça c'est le reflet de la doctrine autoritaire que met en place ce gouvernement aujourd'hui, qui veut nous faire taire, qui veut vous faire taire, parce qu'il sait que vous avez raison, et que le système qu'ils défendent, eux, est complètement mort. Bon. Alors ils ont recours à la force et comme vous tous ici je pense, jamais je n'oublierai ce que j'ai vu à Sainte-Soline, les 3000 agents autour d'un pauvre cratère avec leurs blindés, les 5000 grenades en 2 heures, les plus de 200 blessés, tout ce genre défiguré, ensanglanté dans la boue. Alors je voudrais le dire ici très fort, honte, honte éternelle au ministre Darmanin, au ministre Nunez, qui encore, monsieur Nunez, qui encore hier... Parce qu'ils ont déployé toute la violence de l'État et hier encore en hémicycle, alors que je l'interrogeais, le ministre Nunez a osé parler encore une fois d'une répression proportionnée. C'est absolument insupportable dans un État de droit. Et je termine juste là-dessus, je voudrais rappeler quand même que ces gens, malgré les 200 blessés, n'ont déclenché aucune enquête. Il a fallu attendre qu'il y ait les révélations de la presse avec les vidéos insupportables filmées par les gendarmes pour qu'il y ait une enquête. Et maintenant que Mediapart et Libération, eux, ont réussi à faire le boulot que les enquêteurs n'ont bizarrement pas réussi à faire en identifiant l'origine du tir qui a failli tuer Serge, eh bien ça y est, là ils nous disent « Ah oui, on va voir, on va pouvoir peut-être faire justice ». Franchement, c'est insupportable, c'est une impunité organisée. Encore une fois, ils savent ce qu'ils font, c'est de la violence d'État, nous ne laisserons pas faire. Nous réclamons justice pour les blessés, nous avons une commission d'enquête, cette demande de commission d'enquête qui est toujours sur la table, et nous demandons la relaxe pour tous ceux qui font face à la justice cet après-midi. Par chez moi, on dit beaucoup « non macadam », je viens de Toulouse, contre une fameuse autoroute, mais ici je voudrais crier, c'est le même combat honnêtement, hein. C'est comme le méga canal, et donc avec vous ici je veux crier très fort « non macadam !»
3: Je suis Lisa Bellucco, je suis députée de la Vienne et donc vous êtes ici sur ma circonscription. Je suis députée écologiste et je vais m'exprimer au nom de mon groupe parlementaire et puis des écologistes. Je voulais vous dire merci. Merci d'être aussi nombreuses et aussi nombreux aujourd'hui. Merci de tenir face à la répression, face au contrôle, face à la violence. Vraiment merci de résister. Merci de continuer à dénoncer, de ne pas vous taire et de vous exposer, et malgré l'exposition physique et psychologique que cela engendre. Je vous dis merci parce que votre présence nous fait du bien, je dois vous le dire en ce moment. On examine une énième loi agricole, une loi d'urgence agricole. J'ai fait l'aller-retour, du coup, comme Anne, pour vous dire ce qui se passe à l'Assemblée, donc je vais essayer de faire vite. Mais en quelques mots, cette loi, c'est quoi? C'est la destruction de la gouvernance de l'eau, ce qu'il en reste. C'est la destruction des derniers garde-fous pour protéger l'environnement. C'est l'institutionnalisation des procédures bâillons. C'est la supercriminalisation de tout acte qui toucherait les agriculteurs. C'est le soutien à l'industrialisation de l'élevage et évidemment c'est le soutien aux méga-bassines comme la seule et unique solution d'adaptation au changement climatique. Ce ne sont pas mes mots, ce sont les mots de la ministre de l'Environnement et de la ministre de l'Agriculture. Maintenant, le stockage de l'eau est un objectif de gestion de l'eau dans notre code de l'environnement. Alors à l'Assemblée nationale, on a définitivement basculé dans une ère trumpiste. Les mots n'ont plus aucun sens. Mais nous, nous nous battons avec nos mots, enfin on essaye. Mais vous, camarades, vous, paysannes résistantes, paysans résistants, qui êtes en train de rentrer dans le tribunal, et je vais accélérer, je suis désolée, militantes, militants, activistes, vous consacrez votre vie à la lutte. Vous êtes la digue, vous êtes un rempart face à un État qui défend les riches, qui nous criminalise, face à un État qui autorise la violence, galvanisant les forces de l'ordre prêtes à blesser, voire pire, comme l'ont révélé Mediapart et Libération. Alors pour cela, je vous dis merci. Et à vous qui comparaissez aujourd'hui et qui êtes en train de rentrer dans le tribunal, vous avez notre immense reconnaissance et notre immense respect et notre soutien sans faille et sans fin. Je serai toujours à vos côtés, même si je vous l'avoue, j'ai un peu peur. J'ai peur des menaces, j'ai peur de me faire à nouveau frapper en manif comme je l'ai été, moi aussi, malgré mon écharpe. J'ai peur de ces mots qui n'ont plus aucun sens à l'Assemblée. Mais parce que vous êtes là, parce que vous risquez vos vies, et pour nos enfants, je ne lâcherai rien, nous ne lâcherons rien, et vous nous aurez toujours à vos côtés. Alors, no basaran!

0: La faute au remembrement par l'intercorale de Bassine Non Merci, qui accompagnait au tribunal de Poitiers les quatre prévenus du procès du 27 mai 2026, qui, avant l'audience, ont donné cette conférence de presse ouverte par Benoît Jonnet et Nicolas Giraud, co-porte-parole de la Confédération paysanne, outrés par l'injustice de leur inculpation, révoltés par la mortifère loi d'urgence agricole votée par les députés de droite, texte qui annonce la mort des campagnes et de la vraie paysannerie au profit des voleurs, pollueurs, empoisonneurs de l'agro-industrie.
1: Il y a des parlementaires dont le seul objectif, c'est que nous, paysans et paysannes, on irrigue plus, on stocke plus d'eau. Mais pourquoi faire et pour qui, en fait? C'est ça la question qu'on a envie de leur poser. Eux, parlementaires, ils doivent défendre l'intérêt général. Donc pour nous, la priorité, c'est pas de pomper plus dans les nappes phréatiques, mais c'est bien de savoir quel usage on fait de l'eau, qu'il y ait un juste partage entre les besoins des citoyens et citoyennes, des collectivités, et évidemment de la production agricole. On est scandalisé par la tournure de ces débats-là, enfin, qui révèle en fait ce schéma productiviste vers lequel on veut nous emmener, et qui révèle aussi une lutte des classes, pas avec nos collègues agriculteurs avec qui on travaille tous les jours, mais bien avec une oligarchie paysanne qui est aux manettes de la gouvernance, qui est en co-gestion permanente avec le gouvernement et qui oriente dramatiquement des politiques agricoles mortifères pour les paysans et les paysannes. C'est clair que pour eux, il faut qu'on soit moins de paysans et de paysannes dans les territoires pour être compétitifs. Et pour être compétitif avec qui, on se demande, parce que la compétitivité, on sait qu'on n'y arrivera jamais, puisqu'on a, et heureusement, pas les mêmes droits sociaux que nos voisins, heureusement, pas les mêmes topographies, pas la même agronomie. Enfin, il y a une diversité qui fait qu'on ne sera jamais compétitif. Et tant mieux, c'est pas ça l'objectif. L'objectif de l'agriculture, c'est bien de permettre une alimentation de qualité pour tous et pour toutes. En tout cas, c'est ça pourquoi on se bat, nous. Je laisse la parole à Nicolas sur les enjeux locaux de l'eau.
2: Moi, je suis paysan dans la Vienne, donc il faut savoir qu'ici, on est dans le bassin du Clain, qui a des forts, forts déficits en eau. Hein. Une gestion de l'eau qui est problématique depuis de très longues années. La seule vision qui a été apportée jusqu'ici, c'est de dire que c'est le stockage de l'eau qui va permettre de résoudre ces problèmes. Nous, Confédération Paysanne, on s'est mobilisé depuis il y a très longtemps contre ces ouvrages. Hein. Les premières manifestations contre les bassines, ça date de 2002, en Charente. Voilà, il s'est fait quelques bassines à une époque dans la Vienne. Et ensuite, on a eu ce fameux projet de 41 bassines. Un accaparement de l'eau par les plus grosses fermes sur le territoire, au détriment des autres. Sur Poitiers, il y a des menaces sur l'eau potable régulièrement. Alors que dans la Vienne, l'étude HMUC, hydrologie, milieu, usage, climat, donne des chiffres. Il faut fortement réduire les autorisations de prélèvement, mieux les répartir et prioriser l'accès pour le maraîchage, par exemple. Le système qu'on a dans tout le Poitou-Charentes, c'est qu'en fait, c'est premier arrivé, première servi. Donc au printemps, là, dès qu'il se met à faire sec, tout le monde arrose à fond les ballons jusqu'à temps qu'il y ait des coupures. Donc il n'y a pas d'année où il n'y a pas une coupure. C'est bien la preuve que les milieux ne sont pas en capacité de fournir l'eau qu'on demande. On n'arrête pas de nous dire qu'on ne peut pas faire d'agriculture sans eau. Moi le premier, je fais de l'agriculture, mais sans irrigation. Comme la grande majorité des paysans, 7% des surfaces agricoles françaises sont irriguées. Donc la majorité des paysans font sans irrigation. Et il n'y a pas d'autre choix face au changement climatique. Vendre l'irrigation pour tout le monde, c'est un leurre. Alors que sur la construction des méga-bassines, tout est un peu en pause. Quand on vient, par exemple, le projet de 41 bassines est complètement annulé. On a gagné des choses, mais il reste encore du travail à faire sur cette question du partage de l'eau et de l'accès à l'eau pour le maximum de paysans.
3: Bonjour, moi c'est Benoît. Je vais parler pour les soulèvements de la terre et parce que je suis prévenu, mis en cause aujourd'hui comme organisateur d'une manifestation interdite à Sainte-Soline. J'étais déjà là avec mon camarade Julien et nos camarades de la CGT de Solidaires en janvier dernier pour l'organisation de la manifestation interdite de Sainte-Soline 1. Et maintenant on revient pour Sainte-Soline 2 et vous étiez mis en cause une fois sur deux, vous, la conf, pour l'organisation de manifs interdites de Sainte-Soline. C'est un mouvement qu'on a souvent cherché à désigner comme un mouvement un peu d'écolo ou d'habitants d'un territoire qui se battrait contre les intérêts des agriculteurs. Et évidemment, votre présence rappelle que, en fait, c'est un mouvement paysan. Et quand on se disait qu'est-ce qui caractérise un peu ce mouvement, c'est de défendre l'eau et la paysannerie. Parce qu'en fait, ce que font les bassines, bel et bien, c'est de détruire les paysans. Et peut-être, évidemment, éventuellement, d'en protéger une minorité de plus gros paysans. Mais en fait, la réalité, c'est que la majorité des paysans, les infrastructures de type bassines, les monocultures qui vont avec, ça détruit les paysans. Et aujourd'hui, on le voit encore avec la loi d'urgence agricole, le gouvernement ne cesse, la FNSEA ne cesse de jouer un jeu qui serait de mettre en opposition ce qui serait les intérêts des agriculteurs d'un côté et les intérêts d'écologistes ou d'habitants des villes et des campagnes de l'autre. Et vraiment, moi, si j'ai envie qu'on retienne quelque chose, c'est qu'on défend aussi l'intérêt des paysans et la possibilité d'une paysannerie. Aujourd'hui, on va parler du passé, de manifestations passées. Et aujourd'hui, on est face à un tribunal. Et pourquoi on nous met devant des tribunaux ? C'est pour faire taire les mouvements, pour y mettre fin, pour les étouffer. Et c'était bel et bien le but de la répression qui s'est organisée à Sainte-Soline. C'était de terrifier un mouvement qui, vous en souvenez, était complètement ascendant, quoi. C'est-à-dire que ça faisait un an et demi qu'on organisait avec Bastille Non-Merci, avec la Confédération Paysanne, des manifestations qui allaient droit au chantier, qui disaient c'est plus possible que ces chantiers passent en force et se construisent vu leur impact destructeur sur nos territoires. Et c'était un mouvement qui, malgré effectivement des interdictions de manifester, malgré une présence des forces de l'ordre, il y avait de plus en plus de personnes qui venaient. Ce qui d'ailleurs nous renvoie à l'absurdité que nous on soit trois devant un tribunal comme si on était responsable du fait que des dizaines de milliers de personnes aient décidé de venir manifester pour un sujet qui leur semblait absolument vital. Et en fait ce que Darmanin souhaitait, ce que ce gouvernement souhaitait, c'était qu'on s'arrête de protéger les terres et l'eau et qu'on ne se soucie plus que de tribunaux, que d'amendes, que d'assignations à résidence et qu'on ait peur. J'ai envie de dire, avant qu'on retourne au tribunal par zélé du passé de Sainte-Soline, que ce mouvement a continué. Il a continué, je veux dire, du côté des soulèvements de la terre, pas plus tard que du 10 au 12 juillet, on va faire une grande manif. Le méga canal prend l'eau, c'est un projet qui est très problématique. 6000 hectares de terres agricoles qui sont concernés, c'est plusieurs fois la 69, plusieurs fois la ZAD qui vont être artificialisées, c'est des problèmes d'accès à l'eau pour des questions de méga infrastructures logistiques à 10 milliards. On va se donner rendez-vous pour manifester contre ce chantier du 10 au 12 juillet. Le 26 septembre, avec les soulèvements de la terre, avec nos camarades de la Confédération Paysanne et de Bastille Non-Merci, on va être devant un des plus gros sites de production de pesticides du pays pour dire que c'est plus possible qu'on se fasse empoisonner par les pesticides. Et évidemment, le sujet des bassines, le type de production agricole qui vont avec les bassines et le type de production qui nécessite des pesticides, c'est des sujets qui sont tout à fait reliés. C'est important aujourd'hui qu'on ne se dise pas « Ah ça y est, ils sont devant un tribunal et ils se sont arrêtés ». Dans bien des territoires, on est en train d'obtenir gain de cause, quoi. Ils ont annoncé des projets de bassines, mais les bassines ne se font plus. Sainte-Soline est vide et tous les chantiers qu'ils avaient annoncés dans les Deux-Sèvres, les méga-bassines qui étaient projetées dans la Vienne, pour l'instant elles sont à l'arrêt. Donc je dis pas qu'on a gagné, faut pas être trop triomphaliste parce que eux ils arrêtent pas et ils font passer la loi d'urgence agricole pour essayer de passer en force. Et ce que je veux dire aujourd'hui, c'est que je suis tout à fait certain, c'est à l'automne, grâce à la loi d'urgence agricole, ils tentaient de démarrer de nouveaux projets de bassines, il y a des dizaines de milliers de personnes qui seraient de nouveau là pour les arrêter. Parce qu'on demande toujours l'arrêt total des projets de méga-bassines et des projets d'infrastructures qui accaparent l'eau. Là-dessus, vraiment, on n'a pas changé, notre ligne n'a pas changé, répression ou pas. Une ou deux choses que moi j'ai prévu de dire au tribunal pour les soulèvements de la terre avec mes camarades, en droit, il y a quelque chose qui est souvent invoqué, c'est la question de l'état de nécessité. Au vu de l'urgence climatique, il y a 6 des seuils critiques irréversibles de mise en cause de l'habitabilité de la planète et notamment celle du cycle de l'eau douce qui ont été franchis dans les 10 dernières années. Et là, on a un parquet qui a expliqué qu'il n'y avait pas d'urgence à agir, qu'il n'y avait pas d'état de nécessité climatique, donc qu'on devait être condamné. Alors vous voyez qu'il y a des fous furieux, des milliardaires cinglés, des hommes politiques avides de profit, inféodés, un certain nombre de multinationales, qui soient climato-sceptiques, qui nous disent qu'il n'y a pas de nécessité à agir, on le constate douloureusement que trop bien tous les jours. Mais qu'on se retrouve dans un cadre censément sérieux d'un tribunal, avec une proc qui nous explique qu'il n'y a pas d'état de nécessité, honnêtement j'ai été extrêmement choqué. Si on s'est retrouvé à agir hier à Sainte-Soline et si on se retrouve à agir demain devant n'importe quel prochain chantier de méga-bassines, c'est parce qu'on considère tous qu'il y a état de nécessité et qu'il y a urgence. Je voudrais quand même saluer le travail exemplaire, formidable, d'investigation par certains de vos confrères de Mediapart et Libération. Pour nous, c'était assez évident que tout ce qu'on subit là, en gros, on est les boucs émissaires d'un gouvernement qui cherche à s'innocenter en trouvant d'autres coupables et à dévier l'attention et à se couvrir de ses crimes. Les procureurs jusqu'aujourd'hui ont couvert Darmanin. D'ailleurs Darmanin il est passé de l'intérieur à la justice, donc maintenant c'est lui qui dirige les procureurs et qui s'assure qu'il va pas être poursuivi pour ses crimes. Darmanin dès la première manif de Sainte-Soline il avait dit méchant éco-terroriste, ensuite il a demandé aux forces de l'ordre de nous traiter de la manière dont ils nous avaient désignés. Et ensuite ils ont été chercher des coupables, des organisateurs pour se couvrir de leurs crimes. Et le travail qu'ont fait Mediapart et Libération c'est un travail excellent parce qu'il pallie au manque de la justice. C'est que le procureur avait tous les outils en main pour faire le même travail que Mediapart et Libération et trouver les coupables. C'est pas seulement le flic qui a tiré sur Serge, vous voulez, c'est les donneurs d'ordre. C'est les hauts gradés de la gendarmerie, c'est Darmanin, et il les a couverts jusqu'ici. Et aujourd'hui, c'est quelque chose qu'on va redire au tribunal. Je me demande tous les jours, est-ce qu'il y a aussi une justice pour les dirigeants de ce pays qui martyrisent leur population et qui les empêchent de se rebattre pour leurs droits vitaux? Et c'est ça qu'on va mettre en cause au tribunal aujourd'hui. Je vous remercie de m'avoir écouté.
0: Julien Leguet, co-porte-parole de Bassine Non-Merci.
4: S'il y en a un qui est bien aujourd'hui sous les fourches godines de la justice et qui a eu à subir de multiples passages. Je crois que je suis à mon sixième de l'année, ben, j'en suis. Il semblerait que je sois une des têtes à abattre du mouvement par rapport à mes fonctions de porte-parole que je remplis depuis 8 ans au sein du collectif Bassine Non Merci. Première information, c'est que non, je ne suis pas encore équipé du bracelet électronique. Cependant, ça a failli arriver puisque le JAP de Niort me convoquait ce matin à 11h15. Il a fallu faire valoir que c'était peut-être un petit peu dur physiquement de se dédoubler et donc je serai assigné à résidence durant le mois de juin. La stratégie mise en place par le gouvernement, utiliser l'outil judiciaire à l'encontre d'écologistes en fait et de gens qui se battent pour le bien commun, c'est évidemment l'autre face de la pièce de ce qu'on a vécu en termes de violence policière à Sainte-Soline. À Sainte-Soline, on était au paroxysme du mouvement sur les retraites. À Sainte-Soline, il y avait vraiment quelque chose qui se jouait de très fort. C'était un événement national et toutes les énergies pour un autre monde, pour une autre société, étaient présentes ce jour-là. À travers la pluie de bombes qu'on a eu à subir ce jour-là, c'était véritablement un effet blast qui était recherché, de créer des dommages dans nos corps et dans nos esprits tels que ça nous vaccine de tout esprit de résistance. Darmanin, Vestieux, Dubé, toute la chaîne de commandement, tous ceux qui mettent en place cette stratégie, vous devez faire le constat d'échec. Votre pluie de bombes n'a pas généré ce que vous attendiez. Au contraire, on est encore là aujourd'hui pour en témoigner. La lutte contre les méga-bassines et pour un monde simplement vivant, elle est plus vive que jamais. Je ne nie absolument pas les souffrances que ça a générées chez tous d'entre nous en réalité. Tous ceux qui auront vécu Sainte-Soline de près ou de loin seront marqués à vie. Néanmoins, on est là. Néanmoins, on continue à résister. Et néanmoins, on ne tombe pas dans le panneau. Le fait de rebondir à chaque fois qu'on est convoqué devant la justice, de dire « on est bien conscient que ce sont des procès politiques ». Vous visez des individus, mais à travers les individus, c'est un mouvement que vous cherchez à pénaliser, à faire taire intégralement. Mais je trouve que la plus belle réponse, c'est de faire ce qu'on fait à chaque fois. De mettre toute cette énergie, de se retrouver, de vivre ensemble, de bouffer ensemble, de rigoler ensemble, de réfléchir ensemble, de profiter de ces moments-là pour que ce soit des moments structurants. Les outils de la répression sont en train de s'affiner en face. Il faut qu'on apprenne, là aussi, à grandir. Les prédateurs nous rendent plus intelligents. Et s'ils nous attaquent, bien, il faut qu'on réfléchisse collectivement. Ils pensent que le fait de nous assommer à grands coups d'amende et de dommager intérêt, ce serait de nature à me faire taire, nous faire taire et par extension, c'est ce qu'on appelle la procédure Bayon. C'est de multiplier les recours pour nous faire taire, nous empêcher d'agir. Les procureurs, là-dedans, jouent un rôle majeur et dégueulasse. Les procureurs sont aux ordres de Darmanin. Par exemple, quand des camarades se font attaquer à leur domicile, se font agresser comme mon neveu ou comme Jean-Jacques qu'on vient pendre, au-dessus de la route, à 6 mètres de haut, et qu'on porte plainte et que ça n'est jamais suivi d'effet, ou comme dans la situation de la plainte qui est posée par les proches de Serge, de Mika, d'Alix et d'Olivier, que ça débouche sur des non-lieux, ça témoigne de véritables dysfonctionnements de notre justice, dont les procureurs sont les rouages essentiels. Ce sont les procureurs qui ont le choix d'étudier et d'instruire une plainte. Ce sont les procureurs qui vont déterminer les moyens mis en œuvre d'investigation. Dans le cas de mon neveu, même pas une enquête de voisinage après qu'il ait été tabassé. Et si on reprend le cas dramatique de l'enquête menée par l'IGGN, qui conclut à « nous n'avons pas identifié ceux qui ont des comportements criminels qui ont abouti à ces blessures aussi importantes chez nos camarades », et de se rendre compte qu'avec les mêmes images, la presse arrive à révéler et à trouver l'identité, évidemment que ça doit nous alerter. Et ce qui se passe aujourd'hui devant les tribunaux, ça vient profondément questionner des dysfonctionnements de cette justice et du contrôle des forces de police et de gendarmerie par elles-mêmes. Évidemment que c'est dysfonctionnant. Évidemment qu'un Condé ne dénoncera jamais un Condé, quand bien même aurait-il tué l'un d'entre nous. On est à l'aune aujourd'hui d'une nouvelle offensive massue. La LUA, elle a une vocation, c'est de rendre légal des pratiques illégales mises en place par l'État depuis des années. C'est d'acter le fait que, par exemple, des préfets n'appliquent pas des décisions de justice par rapport, par exemple, aux autorisations uniques de prélèvement qui vont définir les volumes distribués à l'agriculture et en fait à l'ensemble des usages. Ça vient, par exemple, acter le fait que dans le cas de réunions publiques qui devraient se tenir en même temps qu'il y ait des projets de bassines, ben, il n'y ait plus de réunions publiques. Et ces mêmes-là pensent que c'est en réduisant l'espace démocratique qu'ils vont faire la paix de l'eau, mais ils se fourrent le doigt bien profond dans l'œil. Ce qu'on réclame depuis le début sur ces questions d'eau, c'est tout le contraire. c'est plus de démocratie et c'est plus de transparence. Et à l'inverse des propositions dégueulasses et nulles du député du coin, que l'agriculture soit bien représentée dans ces instances de l'eau, mais à sa juste hauteur, et que ce ne soit pas parce qu'on consomme 60% de l'eau qu'on ait 60% des bouvois. En France, le principe qui devrait au contraire être en place, c'est le principe pollueur-payeur. Et c'est tout l'inverse qu'on vit, puisque le secteur le plus polluant et qui remet en cause les captages d'eau potable, la pérennité des milieux aquatiques, la simple vie dans les milieux aquatiques, c'est justement cette agro-industrie mortifère où on est, vous le savez, sur des territoires qui en France sont les plus gros consommateurs de pesticides. Et les faits, vous allez les retrouver dans les robinets, vous allez les retrouver à La Rochelle avec des cancers pédiatriques, vous allez les retrouver avec une biodiversité du clin quasiment réduite à néant, tellement tous ces produits pesticides, hein, le terme est très mal choisi, ce que ces produits tuent, ça n'est pas la peste. C'est la vie, c'est tout simplement la vie. Donc aujourd'hui, on est là pour faire face une nouvelle fois, pour leur dire, on ne se taira pas, on continuera d'agir pour le bien commun, on continuera d'agir pour les générations futures, on continuera à se mobiliser. Si le projet funeste de Darmanin, de Genevard, etc., était de dire, au mois de septembre, on lance une grande offensive, on essaye de lancer des chantiers un peu partout en France, des mini-bassines qui seraient soi-disant plus admissibles. Enfin, soyons d'ores et déjà mobilisés et prêts à lancer l'alerte pour organiser de nouvelles mobilisations de terrain. J'en appelle à tout un chacun parce que ce qui fait que jusqu'à maintenant on a réussi à faire face, c'est que partout en France, les gens se mobilisent et les gens sont attentifs. Aujourd'hui, il existe 13 bassines non merci locaux qui veillent, mais en fait, il en faudrait un par département. En fait, c'est que Bassines non merci, comme les soulèvements de la terre, ben en fait, c'est des mouvements très ouverts et très horizontaux, avec une composition très large. Nous sommes les soulèvements de la terre, mais comme les soulèvements de la terre sont Bassines non merci, et nous sommes amis de la conf, et la conf fait partie du mouvement. Et c'est bien ça qu'ils n'ont pas compris. On se retrouve à chaque fois devant les tribunaux, on a tous le même profil. On est tous des mâles blancs de plus de 40 ans. Et ils pensent qu'il y a des chefs dans notre mouvement et en fait ils reproduisent leur système de pensée. Ben sinon merci, les soulèvements de la terre, la confédération paysanne, c'est pas ces manières de fonctionner, c'est pas ces archaïsmes-là, c'est pas la hiérarchie, c'est le peuple en marche qui se bat pour l'eau et pour le vivant. No Bassaran.
5: Journaliste à Libération, Laurent Nunez, il a dit que suite à nos révélations, les tirs tendus et les réactions des gendarmes étaient appropriés.
6: Les tirs tendus sont illégaux de base. Ils ont tenté, comme ils font dans la répression des révoltes des quartiers populaires, de plus en plus sur les mouvements politiques, de couvrir leurs hommes par tous les moyens possibles. Sauf qu'il se trouve qu'il y a des gens qui, pour une fois, se sont donné les moyens, ont eu peut-être les moyens, le soutien, la possibilité de dévoiler la vérité brutale et crue. Et ça a mis du temps. Je veux dire, nous, on l'a dit pendant longtemps. Et je trouve ça hallucinant qu'il faille un travail fait par des journalistes indépendants et d'investigation. Et heureusement qu'il en existe. On voit bien pourquoi l'extrême droite et toute une partie de ce gouvernement cherche à les faire disparaître et la possibilité de ce type de journalisme. Ce que vous avez fait avec Mediapart, c'est de pallier au manquement grave de la justice et du parquet, sciemment et volontairement organisé par la personne qui était ministre de l'Intérieur à l'époque et qui est ministre de la Justice aujourd'hui et qui est couvert par son collègue actuel ministre de l'Intérieur, Laurent Nunez, qui du coup va dire que les tirs qu'auraient pu être mortels. Volonté de martyriser des gens qui étaient là pour défendre l'eau, que ces tirs étaient proportionnés, ce qui est vraiment une abomination.
4: Un élément qui m'a profondément choqué dans les propos de Nunez hier, c'est qu'il osait prétendre que des sanctions avaient déjà été prises à l'encontre de certains gendarmes qui étaient présents à Sainte-Soline. Je pense que c'est un mensonge éhonté et j'exige, et j'espère que les médias et des députés iront chercher qui sont ces gendarmes qui ont été sanctionnés. Il n'y en a pas à ce jour. Une exigence citoyenne, dissolution de l'IGGN, dissolution de l'IGPN, contrôle des forces de l'ordre par des juges indépendants et par des observateurs indépendants.
7: Il y a une lutte des classes qui se fait entre la masse des agriculteurs et des agricultrices et une petite oligarchie agricole qui draine les subventions publiques, qui accaparent l'eau pour leurs propres intérêts, les intérêts de l'agro-industrie qu'ils représentent, et qui vont tous nous faire crever, nous les paysans, les paysannes. Ça vous échappe pas qu'on est dans une bascule en ce moment, terrible en fait, où on va perdre l'agriculture transmissible, en fait, de génération en génération, qui peut se transmettre dans la famille, mais ailleurs aussi. Demain, j'ai l'impression qu'on va être sur des firmes, et la loi d'urgence le permet, et la répression qu'on subit, judiciaire, policière, elle permet ça, en fait. C'est de ça qu'on parle.
4: Sur l'oppression du mouvement écolo en France, parmi les témoins qui sont très attendus, il y a Michel Forst, commissaire à l'ONU, justement sur ces questions de protection des défenseureuses de l'environnement, et qui avait, suite à Sainte-Soline, vraiment alerté les instances internationales sur une dérive très inquiétante des doctrines du maintien de l'ordre à la française, et en particulier sur une oppression systémique des militants écolos. Sainte-Soline en est peut-être une des facettes les plus visibles, mais elles ne doivent pas faire oublier que l'État français a déjà tué des militants écolos. Il ne faut pas oublier Rémi Fraisse, il ne faut pas oublier le Rainbow Warrior, Vidal Michalon. Cette répression qu'on vit par les armes de la police, par les outils répressifs de la justice, c'est les mêmes méthodes qui sont encore en cours pour mater les mouvements sociaux dans les quartiers populaires, dans les dom-toms, je crois qu'on dit plus dom-tom. Imaginez si on avait eu accès aux caméras piétons des CRS en Kanaki. Imaginez les horreurs proférer l'immondice du comportement de ces hommes-là. Pour moi, aujourd'hui, c'est un procès pour l'histoire, et c'est l'histoire au temps long. Et j'ai pas envie de dire, j'en ai rien à fiche de la décision que prendront ces juges. Ce qui nous intéresse, c'est qu'est-ce qui restera dans l'histoire, qu'est-ce qui restera dans nos cultures collectives et communes de cette date du 25 mars 2023, qu'est-ce qui s'est passé ce jour-là et de quoi c'est révélateur. Et évidemment qu'on combattra jusqu'à ce que les méga-bassines ne fassent plus partie de la gamme des dites solutions face au réchauffement climatique. Mais le combat, il ira aussi jusqu'au jour où on obtiendra que les Darmanins, que les préfets, que la chaîne de commandement, que tous ceux qui ont construit ces stratégies de fortin et qui ont envoyé la charge avec les quads aient à répondre devant la justice. Parce que les vrais organisateurs de la manif de Sainte-Soline et qui ont donné cette situation tout à fait incontrôlable, c'est évidemment la chaîne de commandement et c'est évidemment les ministres qui ont rendu ça possible. Il y a déjà une plainte qui a été portée contre Darmanin. On l'avait fait à l'occasion des 1 an de Sainte-Soline. Et donc nous sommes 1312 à avoir porté plainte contre Darmanin pour avoir menti sous serment devant une commission d'enquête parlementaire. Et tout à l'heure, on parlait de dysfonctionnement de notre État, et certainement qu'il faut imaginer une 6e République, parce qu'aujourd'hui, par exemple, un ministre, il suffit qu'il soit à nouveau ministre pour ne pas être jugé par la justice du commun des mortels. Si aujourd'hui Darmanin devait comparaître, ce serait devant la CJR, la Cour de justice de la République, qui est composée majoritairement de députés de sa majorité et de son alliance. Donc évidemment que c'est dysfonctionnant. On n'a qu'une hâte, c'est que Darmanin ne soit plus ministre pour que de nouveaux recours puissent être lancés à son égard.
8: Qu'est-ce que vous risquez du coup pénalement aujourd'hui, vu que c'est le procès en appel ?
6: En première instance, j'ai été condamné pour Sainte-Soline à 3 mois de prison avec sursis, à une interdiction de territoire de 3 ans, territoire du département des Deux-Sèvres. C'est pas rien, c'est des décisions de bannissement politique qui font que l'endroit qu'on cherche à protéger, l'endroit où on a créé des liens pendant des mois, des années pour un mouvement, on en est interdit. C'est vraiment des décisions qui visent juste à étouffer ces mouvements-là, et c'est des décisions qui ont été appliquées de manière systématique. Mon avocat a vraiment, à juste titre, plaidé pour que cette interdiction de territoire pour l'organisation de Sainte-Soline soit annulée. J'ai obtenu gain de cause, quoi. C'est-à-dire qu'en première instance, mes 3 mois de prison avec sursis ont été transformés en amende, ce qui n'est pas satisfaisant. Je veux dire, moi, ce que j'attends, c'est la relaxe, mais disons que ma peine a été diminuée et mon interdiction de territoire s'est vue levée.
4: Parce qu'on a été jugé à l'origine avec un verdict rendu le 9 janvier 2024, où nous étions 9 à comparaître sur plus de 12 chefs d'inculpation sur des dates très différentes. Donc même pour nous, c'était extrêmement compliqué de nous y retrouver. Et pour le coup, le tribunal de Poitiers a décidé de repasser jugement par jugement. C'est ce qui fait que moi, d'un jugement, je me retrouve avec 3 audiences différentes. Donc en première instance, sur Sainte-Soline 1, Benoît avait pris 3 mois. On a un autre camarade qui avait pris 6 mois. Et j'avais pris 6 mois pour Sainte-Soline 1. Et 2 camarades syndiqués, Hervé Auguin et David Baudin, avaient pris des peines d'amende. Sur Sainte-Soline 2, Benoît avait pris 3 mois, j'avais pris 6 mois. Notre autre camarade qui n'a pas pu faire appel de la décision a pris 6 mois. Nicolas et Benoît de la Conf avaient pris, pour Nicolas, interdiction de territoire des Deux-Sèvres. On a tous l'interdiction de port d'armes. c'est peut-être la peine dont on se fiche le plus. Moi, je suis objecteur de conscience. Mais quand ils donnent cette peine-là, en fait, ils construisent un narratif qui laisserait à croire que ça nous intéresserait. Donc, faut pas être dupe. Je crois que Benoît et Nico avaient également pris des peines d'amende. Ce qui fait que du coup, le pronostic est très dur à faire aujourd'hui. Moi, je me suis retrouvé avec un procès pot pourri dans lequel il y avait tout un tas de faits de dégradation, de vol de pelle à grain. J'aurais menacé le fait de rendre public une information qui aurait dû l'être, à savoir le nom des irrigants qui bénéficient de Sainte-Soline. Et là, dans ce procès pot pourri, j'ai été très surpris parce qu'en première instance, j'ai copé de 20 000 euros de dommages et intérêts et de sanctions pénales financières. Alors que ça n'était pas requis par la procureure, c'est là que j'ai eu la très mauvaise surprise d'écoper d'une peine d'emprisonnement ferme avec assignation et aménagement, avec port d'un bracelet électronique à mon domicile. Donc moi aujourd'hui, je pense qu'on va être jugé par la même juge, Madame Locke, celle qui préside très souvent la cour d'appel de Poitiers. Sur Sainte-Soline 1, il y a eu des peines plutôt plus clémentes. Sur mon affaire, là, complètement inattendue, et je le redis, c'était une décision d'une rare violence. Je la trouve scandaleuse et vu le nombre de soutiens que j'ai reçus d'un peu partout en France, je crois que je ne suis pas le seul à trouver que cette décision, elle est parfaitement scandaleuse. Donc, dans quelle mesure Madame Locke et ses deux assesseurs sont étanches ou perméables à la vérité, ce que Libé et Mediapart ont posé? Si elle veut dire la justice pleine, dans quelle mesure elle prend d'abord en considération qui a généré des heurts aussi violents, de telles blessures sur ce champ de bataille qui est devenu Sainte-Soline? Voilà pour la synthèse. Et si vous y perdez, c'est normal. D'ailleurs, il semblerait que même la justice s'y perde un petit peu parce que j'ai failli me retrouver convoqué devant le juge d'application des peines ce matin à 11h15 à Niort, qui est à plus d'une heure de route. Il a fallu que mon avocat se retourne vers le juge d'application des peines pour dire là, matériellement, on ne va pas pouvoir se dédoubler pour qu'elle accepte un renvoi au mois de juin.
8: La FNSEA, la dernière fois qu'il y a eu un rassemblement ici, elle a dit que c'était uniquement une lutte de petits bobos du centre-ville.
7: La Confédération paysanne fait 20% aux élections professionnelles, on n'est pas des petits bobos de centre-ville. Moi je suis la 6e génération paysan, mes parents faisaient de l'agro-indus et on s'est révélé aussi en se disant mais à un moment donné, est-ce qu'on va tous crever pour l'intérêt de quelques-uns quoi. Le cynisme de ces gens-là, quand ils portent la voix de ceux qui représentent les agriculteurs dans le couloir des ministères, ils en ont rien à foutre des adhérents qui les représentent. Ils en ont rien à foutre. Dernièrement, il y avait des réunions sur la crise des engrais. Je peux vous dire que la seule chose qui les tracasse, c'est est-ce qu'on va pouvoir continuer demain à vendre des engrais aux paysans et paysannes ? De savoir s'ils vont crever en achetant des engrais, ils en ont rien à foutre. Quand je parlais des classes, elles se matérialisent là. C'est comme ça que les parlementaires en parlent, en tout cas quand ils parlent de la FNSEA. On a parlé aux agriculteurs. Ils n'ont pas parlé aux agriculteurs. Ils ont parlé, encore une fois, à une grande bourgeoisie capitaliste qui n'œuvre que pour eux, pas pour les paysans et les paysannes.
2: Ça fait 30 ans que je suis paysan dans la Vienne, hein, donc j'ai été élu à la Chambre d'agriculture pendant 12 ans, donc le discours de la FNSEA, on le connaît. Ce que je peux leur répondre, la FNSEA, c'est que eux, je les vois défiler en disant non à HMUC. En fait, ils disent non à la science. Ces gens-là, alors qu'on a une étude là, qui est en train de nous dire qu'il y a trop de volume motorisé dans la Vienne, il faut baisser. Ils ne veulent pas l'entendre parler. Mais ensuite, M. Duplomb qui vient leur servir la soupe en disant « on va soumettre ces études-là à des questions économiques ». En fait, leur modèle des méga-bassines, économiquement, ça ne fonctionne pas. Ça les envoie dans le mur. Nous, on dit qu'il faut installer des paysans nombreux. Et justement, il y a un certain nombre de projets diversifiants où on aura besoin d'eau. Et il faudra arrêter les méthaniseurs ici dans le département de la Vienne. Il y a 18 millions de mètres cubes autorisés sur le bassin du Clain. Et à quelques kilomètres ici, vous avez deux fermes qui monopolisent 1 million de mètres cubes chacune. Ces deux fermes-là ont des méthaniseurs. Voilà, on utilise de l'eau pour faire de l'énergie, pour faire rouler des bus dans Poitiers en disant qu'on roule au gaz vert.
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2: La sieste du jour a été concoctée par Azra pour le label Bruit de Fond. Vous allez pouvoir entendre pour commencer le titre Nobody's Fault But Mine par Jay Johnson. Retrouvez les infos du label sur bruitdefond.org et sur mixcloud.com/azrael.

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0: Et c'est ainsi que s'achève cette sieste nommée Parasomnia Interlude et réalisée par Asra pour le label Bruit de Fond. 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

Bonsoir et le bonjour à toutes et à tous. Ravi de vous retrouver pour un nouveau numéro de l'Asile le plus sûr après une semaine off et une émission qui est repassée la semaine dernière qui datait du printemps, un petit peu plus tôt dans le printemps. Et on attaque l'émission de cette semaine avec ce qui constitue sans doute mon disque de chevet du moment. Il s'agit du nouvel opus du Diable Dégoûtant, ce projet de Pauline Marx qui a démarré il y a une petite dizaine d'années, qui signe son troisième ou quatrième album sous le titre du Formol Orgonal, une coproduction entre La République des Granges, Animal Biscuits et Fougère Musique. Et quand ces trois labels se réunissent, ça s'appelle parfois aussi Les Oreilles de Saturne, un très beau vinyle en mode très artisanal avec une petite sculpture aussi pour les plus chanceux d'entre vous qui se rueront sur cette édition limitée de 300 copies de ce nouvel opus. Donc du Formol Orgonal du Diable Dégoûtant. Et c'est vrai que la fois précédente, quand je vous avais passé le titre en preview, je vous indiquais que ça me faisait beaucoup penser à Sourdure, la musique de ce nouvel opus du Diable. Et effectivement, il y a un titre qui s'appelle J'obscure avant de sourdre. Voilà, donc comme quoi elle est vraiment connectée avec Ernest Berghez et donc Sourdure et un peu toutes ces scènes de folk expérimental avec pas mal de tourneries et de chamanisme oblique. On attaque non pas avec ce titre mais avec un morceau un poil de circonstance. Il s'appelle Le Vin Caniculaire et c'est peut-être le morceau, on pourrait dire, le plus tubesque de cet album, donc de cet opus du Diable Dégoûtant, une petite séquence de musique marxienne ou marxiste. On écoute Le Vin Caniculaire.

Un peu de musique du diable sur l'antenne du 94 MHz dans les îles Plus-Sûres. On a démarré avec les sons de Pauline Marx, alias Le Diable Dégoûtant, et un extrait de ce Duformol Orgonal avec ce titre très reichien. Et ce très très beau disque, donc troisième ou quatrième opus, selon qu'on compte une cassette qui s'était insérée dans la discographie Fille du diable, et tout est parfait avec le diable, un sans faute à chaque album, à l'image donc de ce nouvel opus et du titre avec lequel on démarrait, Le Vin Caniculaire, morceau un peu de circonstances et peut-être le titre le plus incroyable de cette nouvelle livraison, donc coproduite entre Fougère Musique, Animal Biscuit et La République des Granges. Alors, je pense que l'album devrait être épuisé assez rapidement, donc ne tardez pas si la musique de ce bon diable dégoûtant vous botte. Et puis on a continué avec cette fête étouffante, ce disque The Smother Party qui était sorti il y a ça 20 ans, donc il fête ses 20 ans cette année, cet album d'Aleka Redfern and the Eyesores. Aleka Redfern, ce multi-instrumentiste, accordéoniste, guitariste, originaire de Providence, Rhode Island, qui joue plus tellement d'ailleurs, enfin qui produit plus beaucoup de nouveaux opus, en tout cas avec ses Eyesores. On l'avait découvert, Aleka Redfern, avec une très belle formation qui s'appelait le Amoabic Ensemble, qui était très très influencé par également les musiques d'Europe du l'Est, de l'Est, et aussi matinée d'un petit esprit bifurtien qui n'était pas pour me déplaire. Et puis il avait enchaîné sa carrière en solo avec ses différentes incarnations de son projet The Eyesores, à l'image de ce Smother Party, donc qui était sorti à l'origine en 2006 et qui avait été réédité 2 ans plus tard par les bons soins des éditions Cunéiforme. Ça marquait d'ailleurs le début de sa collaboration avec ce label. Et une chose plutôt pas mal, c'est qu'il il a proposé un nouveau titre bonus en live, un live de cette époque enregistré du côté de Baltimore le 12 mai 2007, qui se retrouve sur le Bandcamp des éditions Cunéiforme. C'est vrai que cette formation donc s'est éteinte il y a une petite dizaine d'années, nous manque un peu, donc c'était un peu l'occasion de se replonger dans le son de ces Eyesores de Aleka Redfern, qui continue avec différents projets d'ailleurs. Apparemment il a des groupes sous le nom de Doom et de Reversible Light, avec lesquels il joue plutôt des claviers d'ailleurs, soit en solo soit en duo depuis l'après-confinement. Voilà donc pour cette formation Aleka Redfern and the Eyesores et ce bonus. Et c'est l'occasion aussi de vous parler un petit peu du label Cuneiform Records, qui a démarré au début des années 80 et qui a plus ou moins cessé ses activités. Enfin, plus exactement, ils sortent à peu près 1 à 2 disques par an, et puis plutôt des rééditions ou des repropositions de disques un peu mythiques qu'ils ont pu faire paraître pendant leurs 45 ans, voire un peu plus, d'existence. Et
cunéiforme continue toujours à produire à intervalles très très irréguliers des choses, à l'image de ce nouvel opus de Cheer Accident sous le titre You Smile, The Song Is Over. Cheer Accident qui est un projet qui a démarré à peu près à la même époque d'ailleurs que Cuneiform Records en 1982-83, il y a une foultitude d'années en arrière. C'est le projet du pianiste Tim Jones qui est aux côtés de pas mal de musiciens, tout un aréopage de musiciens autour de lui, formation un petit peu à géométrie variable également. Ils ont sorti des disques aux éditions Skingraft, et puis depuis quelques années ils sont abonnés à Cuneiform à l'image de ce You Smile, The Song Is Over qui sort en version simple CD et en version CD accompagnée d'un DVD qui regroupe deux lives de 2022 et 2023, ce qui est la première production live d'ailleurs de cette formation Cheer Accident, qui est une formation plutôt d'obédience post-prog, on pourrait dire, post-prog matinée, un poil de noise, et du prog qui lorgne pas mal vers ses grands ancêtres européens, on pourrait dire. On va pouvoir s'en rendre compte avec deux titres assez dissemblables de ce Cheer Accident. On écoute les morceaux Graffiti Eyes et The Blue Lie, extrait de ce You Smile, The Song Is Over.

ambiance très emphatique dans les îles les plus sûres avec ces deux titres enchaînés qui sont assez représentatifs de ce nouvel opus de Cheer Accident sous le titre de You Smile, The Song Is Over. Ce combo de Chicago qui est capable de convoquer Frank Zappa pour les compositions tarabiscotées, Sly Stone pour les rythmiques de funk imparables et un certain Rock in Opposition post-canterburien type Padfield and the North et autres National Health. Pour certains côtés aussi de cette formation qui sort des abîmes de l'Illinois et de l'Orée des années 80 avec donc Tim Jones qui est le claviériste et aussi batteur, il officie aussi parfois à la trompette et c'est quelqu'un qui est particulièrement intéressant puisqu'on l'a, on a pu le rencontrer aussi à la grande époque du post-rock de Chicago aux côtés des Brise Glace. Il a fait aussi partie de certains projets ou certains disques de Smog et ces dernières années on le retrouvait plus particulièrement pour des opus aux éditions Astral Spirits et autres Feeding Tube Records aux côtés de Hamid Drake et autres Drazek Fuscaldo pour des séquences on va dire plutôt de jazz impro contemporain. Et donc c'est quelqu'un qui a un petit peu la croisée de pas mal de chemins et cette formation donc Cheer Accident plutôt dans cet esprit aussi. Il s'agit donc de leur 27e album. Alors je vous avouerai que je ne les ai pas tous comptés, c'est ce que j'ai lu sur internet, ni écouté de A à Z. En tout cas il y a toujours des petites choses à pêcher sur les disques de Cheer Accident. Celui-ci donc qui est sorti aux éditions Cuneiforme, il se partage entre Skingraft et Cuneiform pour les productions, est sorti au mois de mai en version CD avec une version un peu grand luxe avec un DVD live qui regroupe donc deux concerts de 2022 et 2023. Voilà donc pour cette grande séquence assez emphatique autour de la musique de ce groupe de Chicago. On va continuer avec une formation de Sheffield de la grande époque, si je puis dire, du début des années 80. Il s'agit des Clock DVA qui sont de retour avec une réédition de leur deuxième album qui était sorti en 1981 aux éditions Fetish Records sous le titre de Thirst. Ça vient d'être réédité par Les Bons Soins des éditions Mute Records et c'est plutôt pas mal aussi de se replonger dans le son de cette formation assez étonnante elle aussi puisqu'elle a grandi aussi dans le post-punk de Sheffield de cette époque, hein. Notamment Addy Newton a fait partie des incarnations pré-Human League, notamment la formation The Future, puis après donc il a créé ce Clock DVA avant de se tourner vers des choses beaucoup plus abstraites et industriel avec son projet sous le nom de THGC, parfois appelé The Anti-Group, avec lequel il a sorti une foultitude d'albums lui aussi à partir du milieu des années 80. Et Clock DVA, c'est plutôt là encore une formation un petit peu à la croisée des chemins qui mélange une sorte de musique un peu post-punk, pré-indus, un petit côté jazz free également. Et je vous propose d'écouter un titre. Alors il y a vraiment beaucoup de très très belles pièces sur ce disque qui est sans doute l'album de référence de Clock DVA, mais je me suis dit que le morceau Moments serait pas mal approprié pour l'émission de cette semaine. On écoute un extrait donc de ce Thirst par les Clock DVA.

à l'instant sur l'antenne de 94 MHz. On a démarré avec un extrait de ce très vieux disque de Clock DVA, ce disque Thirst, après donc le vin caniculaire La Soif. Et donc cette galette qui vient d'être remasterisée, rééditée par Les Bons Soins des éditions Mute Records. Il s'agissait de leur deuxième opus, sorti donc en 1981 avec Addie Newton qui officie à la voix aux différentes bandes et aussi aux clarinettes, aux côtés de ses collaborateurs de Clock DVA de l'époque, notamment le saxophoniste Charlie Collins qu'on entendait mais un petit peu dans le lointain sur la pièce Moments. Par contre, sur pas mal d'autres morceaux, on l'entend un peu éructant dans sa tuyauterie. Et donc un disque plutôt assez réjouissant de l'époque du post-punk britannique, mélangeant pas mal de choses. Certainement donc la meilleure production de Clock DVA avant que le groupe ne split et se transforme en pas mal d'autres choses, et notamment The Anti-Group pour Addie Newton, ou The Anti-Group Communication, TAGC. Voilà, on a enchaîné avec la musique d'une formation qui me faisait un petit peu penser dans le son à Clock DVA. Il s'agit des Neptunes qui sont de retour avec Play Some Music. Les Neptunes qui sont une formation de Boston, Massachusetts, un trio particulièrement incroyable puisqu'ils fabriquent leurs propres instruments, des guitares en mode tôle de métal bricolée, pas mal d'objets industriels et de machines bizarres aussi qu'ils ramènent sur scène et aussi sur leurs opus. Ça fait un petit moment que ce projet mené par la voix de Jason Stanford, qui officie aussi d'ailleurs au sein de I, aux côtés de Talia Zedek, n'avait pas sorti de nouveaux opus, de nouvel opus. Ça faisait une petite demi-douzaine d'années que Neptune était un peu en sommeil, et donc c'est plutôt une très très bonne nouvelle qu'ils aient revivifié et qu'ils aient réveillé la bête avec ce Play Some Music et ce disque donc chez Sleeping Giant Glossolalia. L'ensemble de l'album est incroyable. Là, on écoutait le titre Glass Mask. On aura certainement l'occasion de vous passer d'autres extraits de ce nouvel album d'ici la coupure estivale. On va continuer avec une séquence de musique électronique un poil ambiante, un poil abstraite, et la rencontre entre le projet berlinois Artefact, qui est un duo que je ne connaissais absolument pas, qui officie depuis quelques années. Ils ont déjà une petite dizaine d'opus à leur actif entre des EP et différentes collaborations. Et là, c'est une collaboration sous-titrée numéro 3 en chiffres romains qui les réunit aux côtés de Joseph Kamaru Muwangi, alias KMRU, qui est le petit-fils de l'activiste et chanteur kényan Joseph Kamaru, qu'on a rencontré pas mal ces dernières années, notamment aux éditions Imego, avec un disque qu'il a sorti au mois de janvier ou février sous le nom de Kin. Et donc c'est plutôt, plutôt pas mal de le retrouver aux côtés de cette formation Artefact. C'est un 25 cm qui vient de sortir au
aux éditions De Stijl. Je crois que c'est le label dont s'occupe d'ailleurs la paire berlinoise Artefact. Et on va écouter l'improvisation numéro 2. Il y en a 6 au total sur ce disque collaboration numéro 3. On écoute Artefact en compagnie de KMRU.

Séquence fleuve dans les îles les plus sûres pour le décollage à la verticale avec tout d'abord Artefact, donc ce duo de Berlin que je découvre avec ce troisième volet de leur collaboration et cette fois-ci aux côtés de KMRU qui n'est pas avare d'ailleurs en collab puisqu'on se souvient qu'il avait sorti un très bon disque, Joseph Camarou aux côtés de KRM, c'est-à-dire Kevin Richard Martin, alias The Bug, un très très bon disque qui était sorti en 2024 sous le nom de Disconnected. Et donc ces six pièces de ce 25 cm collaboration constituent des improvisations plutôt en mode un peu électroacoustique et de recherche sonore entre le duo berlinois et KMRU, qui est lui-même aussi basé du côté de Berlin. Au milieu de la séquence, on écoutait tout autre chose et la musique de Van der Velde, qui

qui est un projet particulièrement bizarroïde. Il s'agit d'un projet batave dans lequel officient Phil Van Dulm et Alexander Bartels. On décrit ça souvent aussi comme un collectif, mais ils sont a priori que deux. Et ce sont plutôt des plasticiens sonores qui viennent de faire paraître cette troisième livraison pour les éditions Important Records, sous le titre Ghosts Beneath the Brine. Et on écoutait la pièce qui referme cet opus, To Become a Ghost, au milieu de la séquence. Donc musique plutôt énigmatique et un peu ectoplasmique pour Van der Velde, qui sont, comme je le disais, plutôt des créateurs sonores et aussi vidéo. Ils font pas mal d'installations sonores, également du travail pour l'image. Je pense qu'ils ne se produisent pas vraiment sur scène. C'est plutôt leur type de média, ce genre de création sonore. Et puis donc ils sortent de temps en temps un disque assez énigmatique à l'image de ce Ghost Beneath the Brine. Et puis on a terminé dans la séquence avec Stephen O'Malley et un extrait de ce Florilège X Cathédrale Anthologie série numéro 3, X Cathédrale, qui est ce label mené par la compositrice minimaliste et aussi plasticienne sonore Maria W. Horn, qui est une musicienne de Stockholm et qui depuis quelques années a commencé à sortir différentes séries de disques sous cet alias X Cathédrale, où elle convoque un peu tout le wouzou des musiques innovatrices. À ses côtés, je pense notamment à Mats Erlandsson. Et puis pour cette série de disques, alors c'est la troisième livraison donc de ce X Cathédrale Anthologie. Il y a eu un premier volume qui était sous-titré An Anthology of Slowing Evolving Timbral Music. C'est le sous-titre, hein, plus exactement, de la série. On y retrouvait notamment Caterina Barberi, pas mal de musiciens anciennes suédoises également. Pour le deuxième volume, on retrouvait Kelly Malone aux côtés de Maria W. Horn, également Jessica Ekoman et autres Mats Erlandsson. Et pour cette troisième livraison qui vient tout juste de paraître, donc comme toujours en double vinyle, là c'est la version double vinyle jaune après une version ocre et une version bleue. Ça vient d'être réédité, les trois volumes d'ailleurs. Voilà, si vous cherchez un petit peu chez les distributeurs de musiques innovatrices, vous devriez trouver cette anthologie X Cathédrale. Et donc pour cette nouvelle livraison, pas mal de beaux montes également, de nouveau Maria W. Horn, David Grandstrom, Jessica Ekoman, Mats Erlandsson, donc c'est vraiment toute cette famille musicale, et Kelly Malone également. Vous avez proposé d'ailleurs ce titre. Il y a aussi Daniel M. Carlson. Et donc ce titre de Stephen O'Malley qui a été conçu pour une pièce de Gisèle Vienne, L'étang de Robert Walser. Et donc ça a été enregistré lors d'une résidence de création au SMEM Synthetis Archive de Fribourg, et produit aussi dans les studios EMS à l'automne, ou plutôt à l'été 2020. Et donc ça donne cette pièce Smoking Mother, une sorte de drone un peu inquiétant de Stephen O'Malley, qui est l'une des très très belles pièces. Mais les 8 pièces de ce double vinyle sont très très recommandables de cette X Cathédrale Anthology Series numéro 3.
3. On va continuer avec une toute autre chose, toujours dans la musique, un poil électronique, un poil texturé, mais avec une pas mal de sons trouvés à droite à gauche, avec des synthés un peu vintage là encore, et des sons qui font pas mal penser parfois à nos vieilles radios FM des années 80. Il s'agit du projet Musica Mosaica que je découvre à l'occasion de cet opus. C'est leur premier album, on va dire un peu officiel, puisqu'ils avaient sorti un 45 tours aux éditions Lexi Disc. Et on retrouve dans ce projet Musica Mosaica deux musiciens en les personnes de Xavier Garcia Bardon, totalement inconnu au bataillon, et Emmanuel Gonnet, qui lui fait partie de quelques groupes, notamment Humus, que j'ai absolument pas écouté, donc c'est un peu la découverte. Emmanuel Gonnet et Xavier Garcia Bardon, qui officie donc dans ce Musica Mosaica, qui vient de faire paraître en ce début du mois de juin un disque sur cette marque bruxelloise dont je vous dis régulièrement le plus grand bien, les éditions Futura Resistenza. Et je propose d'écouter une pièce qui va être un poil plus ludique que celle qu'on entendait. Le morceau s'intitule Codex Sibaris par ce Musica Mosaica.

Nouvelle triplette de nouveautés enchaînées dans l'Asile le plus sûr, avec tout d'abord donc cette nouvelle paire et ce nouveau duo donc belge Musica Mosaica, avec un extrait de ce disque Clocking Clock Out aux éditions Futura Resistenza, sorte de croisement entre des ambiances sonores un peu post-BBC radiophonique workshop et autres sons à la Roger Roger. Donc sorte de librairie musicale ou de cirque musical comme vous préférez, avec des pièces d'invention sonore qui convoquent tout un instrumentarium bigarré. Vous pourrez écouter ça sur le Bandcamp des éditions Futura Resistenza. On a enchaîné avec un projet cette fois-ci norvégien qui répond au nom de Ebex d'Expectatio Expectata, qui est un projet qui existe déjà depuis un ou deux ans. C'est leur deuxième, c'est leur première livraison officielle qui vient de paraître aux éditions Dread Machine sous le nom de Gva Erwald. Il y avait eu un lace cut qui était sorti précédemment, et on retrouve dans cette formation le vocaliste Helge Thomas aux côtés de Kjetil Brandstahl, qui n'est pas un inconnu puisque il officiait notamment au sein de Noxact, également de quantité de groupes un peu de des scènes free norvégiennes telles que Ultralid. Et c'est lui qui s'occupe aussi du label Dread Machine. Et le troisième larron, le percussionniste Tore Walland, est lui aussi plutôt assez connu puisqu'il a fait partie de Stair et de Golden Oriol. Et donc les trois réunis, ça donne un mélange d'enregistreurs et différents effets pour Kjetil Bangstahl, plus la voix donc de Helge Thomas et les percussions de Tore Varland. Et donc un disque assez étonnant. Il y avait presque un côté hip-hop sur le titre qu'on entendait de cet album Gva Erwald de Ebex d'Expectatio Expectata. Et puis on a terminé dans la séquence avec cette rencontre entre Otomo Yoshihide et le saxophoniste qui monte Kei Matsumaru, avec un extrait de ce disque apparaître aux éditions Trust Records, le label de Vienne, qui va sortir ce Schutzsumin. Donc cette rencontre entre le sax, alto et soprano, il joue aussi de l'électronique d'ailleurs, Kei Matsumaru, et les guitares et tables tournantes d'Otomo Yoshihide, difficile de savoir suivant les pièces d'ailleurs de quoi il joue, vu son art consommé de ces deux instruments. Voilà pour cette galette qui va sortir en CD, ce Schutzsumin. On continue avec un hommage à Areski Belkacem, qui nous a quitté il y a de ça 15 jours. J'avais pas eu l'occasion d'en parler dans l'Asile le plus sûr, de ces décès survenus subitement de monsieur Areski Belkacem, musicien et aussi compositeur, chanteur trop méconnu. On le connaît surtout dans l'ombre d'abord de Ijlin, avec un très très beau disque qu'ils avaient sorti en 1969, Ijlin et Areski, et par la suite évidemment le duo Areski et Brigitte Fontaine, avec des pièces très très incroyables qui constituent l'ensemble de leur discographie commune, notamment les disques L'Incendie, Je ne connais pas cet homme, Le Bonheur, Vous et Nous, ou encore Les Églantines sont peut-être formidables, qui sont ressortis
l'année dernière sur une nouvelle production et un nouveau nom, Baraka 1980. Je ne peux que vous conseiller aussi d'aller voir quelques séquences qui ont survécu, quelques archives, et notamment Brigitte Fontaine et Areski dans le quartier du Panier à Marseille en 1974, qui sont disponibles, je crois, sur YouTube ou d'autres plateformes, ce qui permet de voir un petit peu le côté happening et théâtre de rue du couple Areski Fontaine. Mais Areski, on le connaît un peu moins en qualité de compositeur et d'auteur de disques. Il a sorti uniquement trois albums à partir du début des années 70. Le dernier était sorti l'an dernier sous le nom de Long Courrier. Et je propose d'écouter deux extraits de ce très très bel album qu'il avait fait paraître en 1971 aux éditions Sarava Records. Un disque qui mélangeait son côté folk et pas mal de recherches sonores. On va pouvoir s'en rendre compte avec tout d'abord Un beau matin, qui sera suivi de Bali.

Et voilà donc Areski qui nous a quitté il y a de ça quelques jours avec ces deux extraits de ce disque qu'il avait fait paraître sous son nom Areski Belkacem, donc Un beau matin qui était sorti en 1971 aux éditions Sarava. Ça a été réédité d'ailleurs par Le Souffle Continu, très très beau disque avec les participations notamment de Daniel Valencien qui a sorti aussi, qui était l'ingé son de Sarava, qui avait sorti aussi un disque assez incroyable quelques mois plus tard, et Jean-Charles Capon au violoncello, et puis les autres instruments joués par Areski. On a entendu le morceau qui ouvrait cet opus, Un beau matin, et Bali, qui a été d'ailleurs écrit par Daniel Valencien. Voilà pour ce disque Un beau matin de 1971. On va se quitter dans quelques minutes, juste le temps pour moi de vous passer quelques informations de concert, avec une soirée organisée ce vendredi au Melody Maker avec le fameux Henri, qui est un guitariste brut, nous dit-on, qui est aussi un songwriter, qui officie dans un espace imaginaire entre Tindersticks et Dominica, avec un poil de Daniel Johnston. C'est nos amis de Kervinu Records qui organisent cette soirée au Melody Maker. Donc ce sera ce vendredi à Rennes, donc 19 juin, à partir, je pense, de 20h30, 21h. Et donc, y a des titres, on écoute hein, d'ailleurs sur le bandcamp ou sur un des bandcamps de Ido Productions, si vous voulez entendre la musique de Henri, qui sera en compagnie de l'Australien Dim Dero, qui l'accompagnera pour l'occasion. Ça doit être une soirée en prix libre, quelque chose comme ça. Et il y a aussi le complexe des flûtes qui est la nouvelle expo de la galerie d'art sonore. Je ne sais pas si elle s'appelle encore galerie d'art sonore, elle s'appelle plutôt Son et Curiosité, de notre ami Damien Simon. Le complexe des flûtes, donc une exposition complètement dédiée aux aérophones et aux spécialistes des dispositifs de soufflerie. Voilà donc histoire de rappeler que la flûte est un peu l'un des instruments premiers de l'humanité, notamment du côté des populations du Xingu au Brésil jusqu'à l'art contemporain. Et il y aura un vernissage d'ailleurs le jeudi 18 juin avec la flûte machine de Ragnhild de Mei à partir de 19h, donc à Basalte, à côté de l'ancien Bon Accueil, sur le canal Saint-Martin pour ceux qui connaissent. Et le vendredi et le samedi 20 juin, Roxane Ragic et Clarisse Calvo-Pinsol qui proposeront également une perf à partir de 17h. Voilà, on se quitte avec un dernier titre et la musique de Ancien Fantôme. Ancien Fantôme qui est un tout nouveau projet qui réunit les gens de Accident du Travail, les personnes de Olivier Demeaux et Julie Normal, qui sont aux côtés de Arnaud Marcaille et Josépha Mougenot, alias Fantôme Josépha. Donc ça donne Accident Fantôme, et comme on a écouté beaucoup de fantômes dans ce même programme, je me suis dit que ça ferait une très bonne conclusion à l'émission de cette semaine. On écoute Le Sifflement Bref, extrait de cet opus qui vient tout juste de paraître aux éditions belges Molly Deltro Records. L'album s'intitule Objet enchâssé dans un anneau planétaire. On écoute donc ce Sifflement Bref. Pour se terminer, je vous souhaite une très belle nuit, une très bonne journée et une très belle semaine.
caniculaire. Et je vous dis à la semaine prochaine.

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4: Salut à toutes et à tous, c'est Yann avec vous pour l'émission Le Grand Tout. Vous écoutez bien Canal B à Rennes en FM sur le 94 et aussi en DAB+, et puis partout dans le monde sur canalb.fr. Une émission de nouveautés musicales et d'infoconcerts aujourd'hui. Infoconcerts qui nous permettront d'aller du côté de ce vendredi 19 juin où il va se passer pas mal de choses à Rennes, soit du côté de la ferme de Quincé ou encore au Jardin Moderne et encore à la Garden Party. Des concerts en plein air, tout ça. Évidemment. Et puis aussi, pour ce qui est des nouveautés, ce sont des nouveautés qui ont quelques mois quand même. Ce que vous avez entendu de janvier à juin dans l'émission, on se baladera entre Memorial, Little Barry ou bien King Tuff. On commence en tout cas l'émission avec le disque d'or de la semaine. Il s'appelle Bingo. C'est le nouvel album du groupe de Montréal La Sécurité. Et on y entend eh bien, quelques collisions entre punk, musique électronique. C'est très dansant tout ça. On l'écoute. Bonne émission.

La sécurité à l'instant avec un extrait de l'album Bingo, une nouveauté toute récente puisque c'est sorti vendredi dernier le 12 juin sur le label Bella Union. Pop subversive, musique électronique qui se castagne avec Klano Wave et la noise rock, tout ça est parfait. On retourne en arrière avec le deuxième album des Memorials. On les avait adorés sur un premier disque complètement en liberté. Cette rencontre entre Verity Sussman, anciennement d'Electrolane, et puis Matthew Sims, aperçu du côté de Wire par exemple. Un album libre lui aussi, le deuxième, All Clouds Bring Not Rain. Il était sorti le 27 mars sur Fire Records. On en avait abordé pas mal de facettes entre le folk, le dub, le post-punk, la musique expérimentale, le prog de Canterbury. Tout ça se mélange de manière absolument unique et c'est pour ça que c'était vraiment l'un des albums que j'ai préféré vous passer cette année, tout simplement. L'album, on en écoute un extrait, Mediocre Demon, longue pièce de 6 minutes qui va peut-être amalgamer tous les styles et genres décrit juste à l'instant. On écoute Memorials puis on partira vers d'autres contrées juste ensuite.

Dans l'émission Le Grand Tout, aujourd'hui sur Canal B, je vous propose la rétrospective des disques d'or de l'année 2025-2026. Quatrième partie, ce qu'on a écouté beaucoup en mars, avril et mai. Et vous avez pu entendre à l'instant le musicien qui a chanté dans le métro et puis qui a pu quand même séduire des oreilles averties et faire enregistrer un troisième album tout à fait classieux. C'est T.Y.O. qu'on écoutait à l'instant, l'album Outsider pour le label Record Kicks. T.Y.O., on l'a appelé le jeune vieux, The Young Old. Il a été produit, cet album, par Adrian Quesada des Black Pumas. Et il a été enregistré du côté du Texas. Mélange soul, brûlante, funk, tout ça de manière absolument parfaite. À vous conseiller donc, si vous aimez ce genre de sonorité-là. Auparavant, Anthony Joseph, musicien qui, lui, eh bien, nous vient de Trinidad. Et qui est poète et musicien et qui sortait le 24 avril dernier un album intitulé The Ark. Grand écart entre Sun Ra, Prince, La Soul, Parliament, tout ça super bien mélangé, et on l'entendait juste il y a quelques minutes avec ce morceau James, racontant une soirée soul funk house du côté de New York. On commençait tout à l'heure la série de 3 avec Mediocre Demon, extrait du deuxième album de Memorials, vraiment une réussite totale. On poursuit avec quelques guitares électriques bien affûtées maintenant, celle de Kyle Thomas, qu'on connaît sous le nom de King. Il avait été un peu déçu après son album dernier, Small Town Stardust, sorti en 2023, album plutôt pop, et là il a eu envie de revenir à des choses toutes simples, une guitare électrique, une vieille Gibson SG bleue, et puis un Tascam 4 pistes. Ça donne de quoi faire des choses tout à fait libres, mais voilà, pas de contraintes autres que ce matériel là. On va écouter un extrait de l'album Moo par King Tuff, sorti le 27 mars et qui était disque d'or de la semaine du 20 avril dans Le Grand Tout. On aborde de côté un peu plus rock'n'roll et très électrique avec King Tuff, et ça va continuer juste après.

l'anglais Little Barry à l'instant, qui avait attendu 9 ans avant de sortir un nouvel album sous son nom. Il a fait des choses évidemment avec Malcolm Cato par exemple. Là on le retrouve avec cet album Gravity Freeze, au sommet de sa forme, le guitariste chanteur qui manie la guitare comme pas grand monde, on peut le dire, avec des longues plages acid blues psychédéliques. Là, ce morceau que vous avez pu entendre à l'instant, Lagging Hurt, me fait beaucoup penser à ce que pouvait faire Donovan, notamment avec le morceau Baraba Jagal. Vous avez entendu juste auparavant White Denim, au retour en 2026 pour un 13e album déjà pour le groupe de James Petralli. Là aussi ça va un peu dans tous les sens, plutôt du côté pop quand même, avec quelques petits échos de blues rock assez rocailleux et pas du tout ringard, je trouve. Vous entendiez le morceau Two Nails, on avait commencé la série tout à l'heure avec King Tuff. On termine puisque on arrive déjà au mois de juin avec l'album Green World Image, deuxième album pour un groupe de Seattle signé sur le label Sub Pop, qui va s'ingénier sur la quinzaine de morceaux de l'album et bien à faire entrevoir le meilleur d'une collision entre Divo et les Talking Heads. Moi je trouve ça super réussi et j'espère bien les voir en live dans un futur proche. Tiens, pourquoi pas du côté de Cool Thing à l'Antipode à l'automne, on imagine ça. Je n'en sais rien pour l'instant, je connais pas la programmation. On écoute le titre Donner Country, A Good Cause, et puis on terminera avec un dernier morceau tout à l'heure.

Ray Borneo, à l'instant, le dernier disque d'or de la semaine que vous entendrez dans cette rétrospective numéro 4, c'était la semaine dernière simplement. Glitters and Beats, petite tentative très réussie de mélanger la musique électronique, la disco. C'est sans prétention mais absolument parfait du début à la fin. Petrol Chip, c'est le label de Ray Borneo avec lequel il a pu sortir de nombreux enregistrements de Vestal Vestal, de Tara King, TH, de Gontard. Tous et toutes à écouter d'urgence. Si vous découvrez ces noms-là, vous retrouverez toute la production sur le Bandcamp de Petrol Chips.

Dans la session Info Concert aujourd'hui, trois événements à vous proposer. Le premier aura lieu ce vendredi 19 juin, le deuxième aussi et le troisième aussi. Des concerts en plein air. Pour le premier, c'est à la Garden Party du côté du boulevard Villebois-Mareuil que vous retrouverez les Kitchenettes pour leur mélange néo-rétro. Quand je dis néo, c'est qu'ils font des nouvelles paroles à des anciennes chansons, comme c'est le cas pour le morceau que vous allez entendre dans un instant, Breuvage dès la mort, l'adaptation originale du tube de Leiber et Stoller, Love Potion No. 9, qui avait d'abord été interprété en 1959 par les Clovers. On écoute donc les Kitchenettes, c'est vendredi soir, c'est ce vendredi soir, c'est à la Garden Party.

La Garden Party, boulevard Villebois-Mareuil à Rennes, vous accueille ce vendredi 19 juin pour un concert des fans des 60s, les Kitchenettes qu'on écoutait à l'instant. Ça sera autre chose qui va vous être proposé toujours ce vendredi, mais cette fois-ci au Jardin Moderne, puisque c'est le 3-0 Fest proposé par le groupe punk Poésie Zéro. Ils avaient déjà donné une version, une deuxième édition, le 02 Fest en 2025, et ont eu envie de remettre le couvert pour une soirée punk, féministe, électronique, qui a des choses à dire et qui le fera entendre au Jardin Moderne ce vendredi 19 juin. Et on écoute deux des exemples de celles qui ont des choses à dire, et c'est les King Kong Meufs pour débuter cette série de deux. Ensuite, vous entendrez les Vulves Assassines avec leur programme bien plus intéressant que n'importe quel programme de Mélenchon à Glucksmann, en passant par les autres que je ne citerai pas. Voilà, on écoute donc King Kong.

Jardinmoderne.org, c'est la direction pour avoir toutes les infos autour de cette soirée 3.0 Fest proposée par Poésie Zéro qui invite les Vulves Assassines et King Kong Meuf qu'on entendait à l'instant coup sur coup. Et puis il y aura aussi les Chatons Grillés et Patraque Fury et ses Furieux et Furieuses. Tout ça pour une soirée où vous devriez bien vous marrer, je pense, au Jardin Moderne ce vendredi. On termine la session info concert du jour avec la soirée numéro 5 Ad Mortem Festina. Amus, faisons la fête jusqu'à la fin, jusqu'à la mort. Oui, je pense que c'est ça que ça veut dire en vrai faux latin, je ne sais pas. En tout cas, gloire à la batterie et à ses hybridations électroniques. Vous y retrouverez Albard pour un mélange batterie acoustique et puis électro-hypnotique. Hazard qu'on va écouter. Hazard, c'est quoi ? Une batterie sans le rock, des synthés sans la pop, un son assez froid, une techno qui vous fera danser par ce duo, c'est sûr. On va écouter justement un extrait de Hazard, un extrait d'un live. Et puis il y aura aussi Snare Syndicate, un collectif de DJ entre jungle, drum and bass, rythme liquide et basse distordue. Voilà une belle soirée pour célébrer le presque début de l'été, vendredi soir, à la ferme de Quincé. Vous retrouverez tous les liens des infos concerts annoncés ici sur canalb.fr. Nous, on se retrouve mercredi. On arrête avec les rétrospectives musicales et on parlera du festival Extension Sauvage de la danse sous la direction de la danseuse chorégraphe Latifa Labi. Ici, on en parlera avec notre spécialiste danse du Grand Tout, Nadia. Soyez des nôtres donc mercredi soir, 17h, 18h, pour une nouvelle émission Le Grand Tout. À bientôt pour de nouvelles aventures. Ciao !

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Vous êtes bien sur l'antenne de Canal B 94 MHz en direct si vous êtes mardi soir et c'est l'émission Big Bang qui commence.

Magnifique nouveau morceau de Mila Dietrich. Mila Dietrich, c'est une DJ productrice, compositrice française, bien évidemment, originaire de Marseille, dans un style habituel, mêlant influence Cold Wave, IBM, EBM, pardon, c'est un peu différent, il faut bien l'avouer, trans ou encore techno sombre, avec quand même sur ce nouveau morceau Story 2 ou Story 2, on va plutôt le faire comme ça, il y a à la fois, bon, c'est un titre assez intense, hein, comme vous avez pu vous en rendre compte, avec un gros beat techno, mais également des voix un peu hyper pop et puis plein de guitare grunge qui fait vraiment l'originalité de ce très bon nouveau morceau de Mila Dietrich. Le menu de Big Bang, on va découvrir une reprise de L1011, enfin une reprise de Joy Division. Bambounou, souvent entendu dans l'émission, c'est un nouveau single, un remix de Nina Simone, et oui, par Aïe. Bonobo, bientôt le retour pour un nouvel album, tout comme Over Mono. On retrouvera également le nouveau single de Sorka Richardson, Liz Lawrence, et on devrait finir par We Do Speak.

À l'instant, une reprise, pas si souvent que ça dans Big Bang. Le groupe qui reprend, c'est L1011, peut-être pour la première fois dans Big Bang. C'est un duo américain originaire de Los Angeles, formé en 2002. Ce duo qui fait dans un genre post-rock électronique, rock expérimental. Ils sont connus pour leurs performances basées sur des loopings et puis également beaucoup d'effets. Vous avez peut-être connu ce morceau, c'est bien sûr Disorder de Joy Division. Pour la petite histoire, le L1011 reprenait ce morceau sur scène depuis plus d'une décennie et donc ils ont finalement décidé donc d'enregistrer et de sortir leur version officielle sur toutes les plateformes en ce mois de juin, donc L1011. Et puis bien sûr, c'était facile d'enchaîner L1011 avec Interpol qui revient en grande forme, un très beau morceau que ceci, Out Loud, qui est paru le 9 juin. On était quand même impatients d'avoir des nouvelles d'Interpol. C'était le dernier album, c'était 2022, plutôt un album remarquable, The Other Side of Make Believe. C'était déjà le 7e album du groupe. Et ce nouveau single annonce le retour pour This Mirror Waits A Ton. Cet album sortira le 28 août. Et bien sûr, n'oubliez pas ce petit passage, ou ce grand passage plutôt d'ailleurs, aux Vieilles Charrues le 18 juillet.

Ouh, quel remix à l'instant, vous avez pu entendre. Peut-être que les plus jeunes, voire même les plus anciens, n'ont pas reconnu cette voix. Il s'agissait bien sûr de la voix de Nina Simone, remixée par AISHAI, plusieurs fois entendue dans l'émission. C'est une productrice DJ d'origine australienne qui est installée à Londres depuis quand même pas mal de temps, plutôt reconnue dans un style éclectique mêlant techno, house, breakbeat, influence psychédélique. Et donc elle reprend ce morceau de Nina Simone, un morceau qui était tiré de l'album Wild is the Wine, qui était paru en 1966. Ça fait partie d'une série Verve Remixed où ils font travailler des producteurs contemporains sur des morceaux historiques du label célèbre Verve. Donc encore une très belle réussite que ce remix de Nina Simone. Juste avant, producteur français lui aussi très reconnu, il s'agissait de Bambounou. Bambounou, c'est un certain Jérémy Guindo qui se cache derrière ce DJ, producteur, patron de label également, puisqu'en 2021 il a fondé Bambi. Il a débuté, enfin c'est pas qu'il a débuté, hein, parce qu'on le connaît depuis quand même pas loin d'une vingtaine d'années, mais il a surtout été révélé grâce à des sorties sur 50 Weapons, le label de Mod Selector. Il s'est spécialisé lui aussi dans un style assez varié, mêlant techno, UK bass, house, IDM ou avec des rythmes tribaux. C'est un nouveau single que nous propose Bambounou, D33P, je vous le fais comme ça, j'ai pas trop lu de choses sur l'explication de ce titre. En tout cas, ce nouveau single paru le 12 juin est annonciateur pour Bambounou d'un nouvel EP, Parsons, qui sortira lui le 3 juillet.

deux artistes qu'on attendait depuis vraiment pas mal de temps. Un peu le même univers hein, d'ailleurs, il faut bien l'avouer. On a bien sûr commencé avec Bonobo. Bonobo, l'une des plus fameuses figures du label Ninja Tune. Et donc, comme je vous le disais, qu'on attendait avec beaucoup d'impatience. C'est le retour enfin, parce qu'il vient d'annoncer, toujours sur le même label d'ailleurs, le retour dans les bacs de son nouvel album, le 8e album studio de Bonobo. Ce sera Distance in Static qui paraîtra le 11 septembre, le dernier en date. C'était quand même 2022 avec l'excellent Fragments, toujours cette ligne qui en a fait son succès et son intérêt, à mi-chemin entre Electronica, Dance Club et puis Influence du Monde, toujours très réussi. C'est un nouveau single, Me and You, qui vous est proposé en attente. Il est paru le 9 juin. Overmono en compagnie de Kindora. Overmono, c'est pareil, ils annoncent leur nouvel album. Ils en ont un petit peu moins. Overmono, c'est l'histoire essentiellement de deux frères, musique électronique gallois, les frères Tom Russell et puis Ed Russell. Et donc, un premier album plutôt remarqué, salué par la critique, mais il était vraiment très très bon. C'est le seul album pour l'instant à ce jour, c'était Good Lies en 2023. Eux aussi mêlent quelque chose peut-être un peu plus tonique que Bonobo, un mélange de techno, de breaks, de rêves et puis d'influence également ambiante. Ce nouveau single en compagnie d'une chanteuse américaine a une petite histoire, puisque Overmono avait découvert la voix de Kindora et avait samplé plusieurs de leurs titres avant même de la connaître. Et puis donc, petit message sur Bandcamp et donc c'est commencé à communiquer. Ils ont eu envie de travailler ensemble et voilà, c'est chose faite. Even Angel Ghost, c'est le nom de ce single qui est paru le 10 juin. C'est le nouvel album Pure Devotion qui sortira lui le 7 août.

Comme souvent dans Big Bang, on essaie de finir en plus avec un peu de douceur et souvent des voix féminines. On a débuté avec Sorca Richardson, c'est une autrice, compositrice, interprète irlandaise, originaire de Dublin, dans son univers mêlant indie pop, folk, électronique. Et elle s'est vraiment imposée en Irlande comme quelqu'un qui compte maintenant. Illinois Again, c'est le nom de ce nouveau single de Sorca Richardson, annonciateur de son troisième album studio, Draw the Outline, qui sortira lui le 11 septembre. Un peu dans la même veine, plutôt du côté de l'Angleterre, ce coup-ci, Liz Lawrence, une chanteuse qui est aussi guitariste, productrice, et qui a déjà 4 albums à son actif. Un univers assez semblable, côté pop, folk, un peu alternatif. C'est le nouvel album, donc, qui est disponible depuis le 5 juin, c'est Whispers, le nouvel album donc de Liz Lawrence. Et on termine encore par une voix féminine, on termine ce soir Big Bang avec Widow Speak.

Voilà une très belle manière de finir doucement avec Widow Speak, mélange d'indie rock, de dream pop, de slowcore, une ambiance à la fois douce et nostalgique, c'est tout eux, et même si le style ne change pas d'un album à un autre, c'est bien agréable. C'est le 7e album de ce duo américain Widow Speak qui vient de paraître, c'est Roses, il est paru le 5 juin, sur Capture Tax. Et c'est donc avec Widow Speak qu'on se quitte ce soir. Passez une bonne semaine sur l'antenne de Canal B.

Le retour de Sid Matters, pratiquement 20 ans après son dernier album. Le cinquième album, A Gospel of Some Sort, sortira au mois de septembre prochain, le premier exactement. En attendant, on peut patienter avec ce single, Many Years in the Making. Ça sort sur Surfside Records. Et ma foi, ça n'a pas bougé. Hein. Ça, on les reconnaît. C'est le cas aussi pour ceux qui vont suivre. Un retour pour eux aussi. Un single, alors le morceau est pas... Enfin, c'est un inédit, mais il n'était pas sorti à l'époque. C'est un vieux morceau qu'ils ont retravaillé. Et a priori, le label Hot Puma Records devrait sortir un album plus tard. À voir. En tout cas, les William Pierce sont de retour avec Life for Second Hand Goods. C'est leur single.

Il y a quelques semaines, je vous ai présenté l'un des projets de Michael Corsia, l'ancien Mumbly, l'ancien surtout Watu Watu. C'était vacances et là, il va sortir un nouvel album. Pour l'instant, il y a un ouloulé là. C'est-à-dire qu'un financement participatif qui est lancé. N'hésitez pas d'ailleurs à aller sur le Bandcamp de Feutre. Donc c'est le nom de cet autre projet. On a déjà écouté ça dans Lollipop, le dernier album. Le premier d'ailleurs date de 2021. Il était sorti sur le label Coquelicot Records, label espagnol. Là c'est le single L'Indocile, autoproduction donc pour les Bordelais. L'album, lui, il faudra attendre le 25 septembre. Il s'appellera Les Grands Ensemble. La suite, eh bien, c'est un musicien alors qui joue des fois sous le nom de Joel Carr, de Caleb Carr, de Boltons, de, il a plein de noms. Il a ressuscité le projet de Boltons. Ça faisait un moment qu'il n'avait rien sorti sous ce nom-là. Alors, il y a eu 3 singles à sortir de suite. Donc là, pour l'instant, je vous passe le premier qui est un 3 titres. L'Australien originaire de Clare, donc c'est au nord de... comment s'appelle cette ville-là? C'est au-dessus de Melbourne. Donc, Adélaïde, voilà. What crossed your mind when you saw me smile? C'est le titre de ce single et c'est aussi le titre du morceau qu'on va écouter de Boltons.

des Boltons, qui jouent aussi sous le nom de Three Changers, c'est ce qu'on écoutait le plus souvent dernièrement. Bedroom Holiday, il y a eu aussi, et puis il y a eu Fullness Island. Bon, pas mal de noms, en tout cas, dans une veine assez proche. Moi, j'aime beaucoup ce qu'il fait. Sous le nom de Joel Carr, là, c'est un petit trois titres autoproduit intitulé Arts and Letters Club Demos, et c'était le morceau Appalachia. La suite dans Lollipop, bah, c'est un album, la réédition d'un album perdu, entre parenthèses, c'est-à-dire que c'est BMX Bandits qui ressort l'album Douglas Stewart's Frankenstein, album sorti à l'origine uniquement en CD en 1996. C'est Precious Recordings of London qui sort cet album, et puis bah, il faut dire que là-dessus, il y a quand même du beau monde, à part... Douglas Stewart, il y a aussi Norman Blake, Francis McDonald du Teenage Fan Club, Sushi K. Dade des Sub Dragons, Jock McAlinden de Superstar et d'autres noms un peu moins connus. En tout cas, l'album est bien, il est assez, bah, ils appellent cet album Lo-Fi, c'est vrai que c'est un petit peu plus dépouillé que les albums habituels de BMX Bandits qui sont plutôt classe. Le morceau s'appelle Slow Fade et c'est donc, je vous l'ai dit tout à l'heure, il y a 17 titres et c'est Precious Recordings of London qui sort cette réédition vinyle.

Les Londoniens de Spearmint avec leur nouveau single 1986. C'est toujours aussi bien, les Spearmint, cette espèce de pop un petit peu vitaminé. Moi, j'aime beaucoup. À noter que j'attends avec impatience l'album Chase Me qui sortira le 24 juillet sur Where It's At Is Where You Are. Vivement le 24 juillet. Retour en arrière, 1988, troisième single pour The House of Love, la face B, c'était The Hill.

Shame on You, il le répète assez souvent. C'est le deuxième single des Darling Buds, groupe de Newport, donc au Pays de Galles, formé en 1986, comme les House of Love d'ailleurs qu'on a écouté juste avant. Un petit 45 tours paru en 1988 sur Native Records, et juste avant, donc on avait écouté les House of Love pour la même année avec la face B du single Christine, c'était le morceau The Hill, là aussi sorti en 1988, mais sur Creation Records. Les House of Love qui se sépareront juste avant de sortir leur quatrième album, puis ils vont se reformer en 2005 avec quasiment, enfin avec trois membres des cinq originaux. Et puis, je crois que c'est en 2021, il va virer tout le monde, Guy Chadwick, pour, avec une nouvelle formation, sortir un album en 2022. Depuis, on attend une suite. Retour à l'actualité avec la future sortie du label Too Good To Be True. C'est un nouvel album pour My Raining Stars. Derrière ce nom se cache Thierry Alignac, qui fait aussi partie de Maybelline. Son album Toy Club sortira le 10 juillet donc sur Too Good To Be True et sur Shelf Life Records pour les États-Unis. Pour l'instant, le single que l'on peut écouter s'appelle Fine, c'est My Raining Stars.

Le nouveau single The Love Joy Against the Tide, single qui annonce un album Under the Weather qui paraîtra le 31 juillet dernier. À noter que Love Joy, ben, c'est le projet de Richard Price à l'origine. Il sortira 3 albums en 2000, 2002 et 2005 sur Matinee Recordings. Sur ces albums, il avait des invités et notamment Cass Gilder et Paul Stewart. Cass Gilder étant décédé en 2007 ou 2008. Si ma mémoire est bonne, ben les Blue Boys ne feront plus partie de la reformation de Lovejoy, puisque en 2024 ils reviendront avec un nouvel album qui sortira sur Shelf Life Records et Spin Out Nuggets. Ça sera le cas aussi de ce nouvel album, donc Under the Weather, qui paraît le 31 juillet prochain. Puis on avait commencé avec My Raining Stars, sortie du label Too Good To Be True. La semaine prochaine, on écoutera une autre sortie d'ailleurs du label, celle de Frank Rabeyrolle, avec l'album Slow 2, suite, disons, de l'album qui était sorti en début d'année. Allez, un petit tour en Indonésie, 3 groupes à suivre. Tout d'abord, Skous Ear Accent. En fait, ils s'amusent à jouer avec leur accent british. I Did Not Ken, c'est le titre du morceau, extrait d'un 6 titres intitulé The Idiomatics. C'est Felt and Touch, le label indonésien, qui sort ce single ou mini-album, si vous voulez, de Skous Ear Accent.

trois labels indonésiens, mais deux groupes indonésiens et un japonais. Ça a commencé avec Scuse the Accent, puis juste après les Sensitive. On les a souvent écoutés dans Lollipop. Ils jouaient leur dernière date de concert au Jakarta Pop Fest le week-end dernier. Le label Untune Records a choisi de réunir de Sensitive Complete Discography, 23 titres, dont le Forever Twee. Et puis on a terminé avec les japonais de Three Berry Ice Cream, qu'on retrouve sur le troisième volume des compilations A Guide to Loving Shiny Happy Records. Donc du label Shiny Happy Records, label indonésien. Les Three Berry Ice Cream sont japonais et ma foi, c'est une voix très mignonne. Fear of Flying, c'était le morceau qu'on a écouté. À noter qu'il y a 16 titres sur cet album. Uniquement disponible en numérique, avec notamment pour les plus connus les Jeanins, les Jetstream Pony, Caramel Snow, qu'est-ce qu'il y a encore, les BVS, les Allemands. Young Fuck, il y a Bubblegum Lemonade, on passera d'ailleurs le nouveau single la semaine prochaine, et puis des groupes indonésiens aussi, un peu moins connus, My Light Shines For You par exemple, Fernando Torres et plein d'autres. La suite, eh bien, c'est un artiste qu'on passait il y a longtemps dans Lollipop, ses débuts d'abord avec son projet Watermelon Club, par la suite Micromega, désormais il joue sous son propre nom, Sylvain Chauveau. J'aime beaucoup la musique qu'il fait, en plus il est sur un label que j'adore, Fat Cat Records. Son nouvel album comporte 5 titres. Le Toulousain à l'origine est désormais barcelonais. 5 titres pour ce Complexity of the Simple, c'est le titre de cet album. J'ai choisi le morceau le plus court parce qu'il fait un petit peu plus de 2 minutes et les autres font 6, voire 7, 8 minutes, voire 9. The Guitar Piece I Wrote for Masumi, c'est le titre du morceau de Sylvain Chauveau.

Deuxième album pour la parisienne Slow Jane, il s'appelle Aquarius, cet album il est autoproduit, le morceau qu'on a écouté s'appelle Scared, dans une veine pop légèrement folk nous dirons. Juste avant, donc, c'était Sylvain Chauveau avec ce très beau morceau de guitare PS I Wrote for Masumi. La suite, ben, c'est les Real Numbers. Ils reviennent avec un nouvel album qui paraîtra sur Slumberland Records au mois d'août. Mais en attendant, ben, il faudra patienter parce que cet album, je crois, il sort le 24 ou 26 août, un truc comme ça. Non, 14. Il s'appellera d'ailleurs... un nom à la con. Non. Was It Always This Way? Le groupe de Minneapolis qui sort donc un single en attendant, Never Never Again. C'est Slumberland qui sortira ce nouvel album des Real Numbers.

No Driver, un morceau que l'on peut retrouver sur le 7e album Roses des New Yorkais de Widowspeak. C'est sorti sur Capture Tracks, ma foi un album. On la voit, ça me fait penser un peu à celle de Hope Sandoval et la musique un petit peu à celle de Maisie Star. En tout cas, très très bon morceau, très très bon album. Et juste avant, ça avait été les Real Numbers. La suite, eh bien, c'est Widowspeak. Non, c'est Phone with Chords. On vient de les passer, les Widowspeak. Musicien du Tennessee avec un single paru mi-avril. Ouais, j'avais pas eu le temps de vous le passer. Speck of a Spark. Il n'annonce pas le nouvel album parce qu'il se figurera pas sur le nouvel album qui sort le 10 juillet. High Up on the Wheel. Well, ce sera le titre de cet album de Phone with Chords. En attendant, on écoute le single Speck of a Spark.

Neil Hill, musicien de Leicester en Angleterre, vient souvent nous présenter des singles de temps en temps sous le nom de Shopfires, et puis là c'est sous le nom de Noi Clouds. It's Not Love, c'est le nom de ce nouveau single de Noi Clouds, assez court mais très très bon. Et juste avant c'était Phone With Chords, un petit tour en République Tchèque, Prague exactement, avec un groupe qui s'appelle Hello Incognito. Ça sort sur Kafara, label tchèque aussi de Brno. Et Prepare to Die, Cutie Pie, c'est le titre de cet album. Danger Dog, le titre du morceau, Hello Incognito dans le hip-hop.

Après les Check Dello Incognito, vous avez pu écouter Murrumbidgee Wellers, un groupe du Surrey puis du sud de Londres, qui sortira un seul 45 tours, celui qu'on vient d'écouter, paru en 1988 sur Ahab Records. C'était Giving Way to Trains. C'est quasiment terminé pour Lollipop. Juste avant de se quitter, bon, on va parler du dernier Magic, le numéro 139. L'album de la quinzaine, c'est les Canadiens de la sécurité. Autrement, il y a des articles sur les albums de Boards of Canada, l'Inspector, Ron, Kelsey, Lou, Rostam, Julien Gasque, Vis

On avait déjà écouté un premier extrait de ce 5 titres de Endless avec 3 S à la fin, groupe mexicain plutôt shoegaze, légèrement psychédélique. Late Reflections, ben c'est sorti enfin ce 5 titres sur Shore Dive Records, un label de Brighton dont je vous parle souvent, enfin dont je passe beaucoup de sorties parce qu'ils ont vraiment beaucoup de goût. C'était le morceau Void et puis juste avant Changed Life, un groupe de Portland dans l'Oregon qui sortira son premier album le 26 juin prochain. Il n'aura pas de titre, il s'appellera tout simplement Change Life. Et c'était le single Behind Control, deuxième single extrait de cet album de Change Life. Bien, pour nous, c'est terminé. On se retrouve bien sûr la semaine prochaine. La rediffusion, pour ceux qui auraient pris l'émission en cours ou qui voudraient réécouter l'émission, c'est le jeudi soir de 21h30 à 23h. Autrement, nous, on se retrouve mardi prochain, 19h-20h30. Bye bye.

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3: Bonsoir, bonsoir et bienvenue dans l'émission Dub Revolution sur Canal B. On va commencer l'émission tout tranquillement, comme à l'accoutumée, avec du roots pour aller tranquillement vers le dub et après vers le dubstepper UK anglais bien énervé. Donc on va passer pas mal de choses très différentes. Il y aura surtout des nouveautés, des rééditions. Et donc on va commencer avec. Alors c'est pas vraiment une réédition, c'est un mix. D'un morceau de Black Uhuru qui n'était pas sorti, qui était sorti que sur un label canadien en toute petite quantité, donc là qui est réédité en fait par Greensleeve en disco 45 tours. Du coup, le morceau s'appelle Hidden Out Day. Et donc, c'est un morceau de Black Uhuru qui n'a pas été remixé, qui a été remasterisé et donc qui sort sur Greensleeve, un vieux morceau. Obscur, vous connaissez peut-être d'autres versions, mais pas celle-ci en tout cas. On s'écoute ça, Black Uhuru, Eden Out Day.

Black Uhuru, donc une version que vous connaissiez pas parce qu'elle était sortie sur un label canadien à très peu d'exemplaires. Et donc là, elle est rééditée par Greensleeve. Donc c'était une autre version d'un morceau qui s'appelle Hidden of Day. Et donc c'était Black Uhuru sur Greensleeve Records. Voilà, on va continuer toujours dans l'émission Dub Revolution sur Canal B, toujours avec un petit peu de roots et alors toujours avec des albums un peu particuliers. Et donc là, cette fois-ci, c'est The Expanders. Dubois at GS, et donc l'album s'appelait Merciless. À l'origine, il était sorti en version normale, c'est-à-dire pas en version Dubois, pas en version dub mixé. Et donc à l'origine, il était sorti, il a été enregistré en 2006, mixé en 2010. Et donc en 2010, il est sorti en version normale, et donc il a été remasterisé en 2026 et mixé en dub version par par un artiste, je vais retrouver le nom, qui s'appelle G Bonheur. Et donc c'est The Expanders mixé par G Bonheur. L'album s'appelle Merciless Dub. Et ma foi, j'ai été vraiment surpris parce que ça va un petit peu dans plusieurs directions, mais ça garde quelque chose d'assez homogène quand même. On va commencer avec le morceau qui s'appelle Something Wrong in Dub.

Merciless Dub The Expander Dubwise at GS. Et donc c'est mixé par G Bonner. Et donc c'est le groupe The Expanders. Donc ça sonne un peu particulier parce que ça vient de Los Angeles en Californie. Et donc c'est un album qui était sorti, comme je le disais, en 2006. Enregistré en 2006, sorti en 2010. Et donc masterisé en Dubwise version en 2026. On va s'écouter un autre morceau de cet album. On va s'écouter la version Snow Beast Disco Mix. Merciless Dub.

Merciless The Boys, donc c'est l'album The Expander The Boys at GS, et donc c'est un album qui était sorti en 2010 et qui vient de ressortir en 2026 en version The Boys. On va continuer toujours dans les nouveautés, vous êtes dans l'émission Dub Revolution sur Canal B. On va continuer avec Marky Lyrical et Mac Adwed, le producteur Mac Adwed et le chanteur Marky Lyrical, avec un EP qui sort sur Spiritual Food, c'est le label de Mac Adwed si je ne me trompe pas. Et l'EP s'appelle Higher Reasoning. On va commencer avec ce morceau. Marky Lyrical, Mac Adwed.

Mark Ellerical, McAdred, le EP s'appelle Higher Reasoning, et donc on va s'écouter la part 2 qui s'appelle Higher Dubbing, et donc c'est une production de McAdred.

Voilà, on vient de s'écouter la part 2, Michael Red, Higher Dubbing, et donc il y a une part 3 et une part 4. On va s'écouter la part 3 avec le flûtiste Danfe et le joueur de cordes d'harmonie Firelight. Et donc c'est toujours sur la même production de Michael Red, et donc la tune s'appelle Deeper Reasoning.

Voilà, on vient de s'écouter à l'instant la tune de McAdred qui s'appelle Deeper Reasoning, et donc c'était avec Don Fay et Fayalit au corps d'harmonie. Donc Don Fay est à la flûte, Fayalit au corps d'harmonie, McAdred à la production. Sur la part 1, il y avait aussi le chanteur Marquis Lyrical. Ça sort sur le label Spiritual Food, donc c'est un label basé en France. On va continuer toujours avec un label français, avec le label Earth and Power. Donc c'est une production avec pas mal de monde. Il y a le Ranking Fox on the Love Harmony, Huntsman Coyote, Mata Root, Earth and Power, Carabas Sound. Il y a pas mal de parts, on ne va pas avoir le temps de tous écouter. On va commencer avec la première part, Ranking Fox on the Love Harmony, Home of the Free.

Home of the Free. Et donc à l'instant, on vient de s'écouter le chanteur Ronking Fox and the Love Harmony au backing vocal. Et donc on va s'écouter la deuxième part avec Huntsman Coyote au trombone. Et donc le rhythm est composé par Matter Roots, Earth and Power on Carabas Sound.

0: Home of the Free, donc c'était une production Earth and Power. Donc il y a deux autres parts, on va pas avoir le temps de les écouter. Je vous invite à aller écouter leur, sur leur label Earth and Power Productions, c'est un label français. Donc là, sur cette EP, il y avait Ronking Fox and the Love Harmonies en backing vocal. Huntsman Coyote, Matter Roots, Earth and Power and Carabas Sound pour la production. Voilà, on va continuer toujours avec des nouveautés, cette fois-ci avec Conscious Sound qu'on avait pu accueillir il y a quelques semaines en fait à Rennes, à la Dubois Part 5, et donc il était venu avec Culture Freeman, ils avaient fait vraiment un super show. Et là on va s'écouter une de ses dernières productions, et donc c'est avec Russ Tuffy et Robin Master. On s'écoute ça à l'instant. Equal Right and Justice, et c'est un Doogie Mix. Conscious Sound, Equal Right and Justice.
1: Helios, gracias.

0: Voilà, on s'écoute les productions de Conscious Son. On va s'écouter la part, pas la part 2, on va directement passer à la part 3. Equal Right and Justice, Doogie Mix, part 3.
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Rasta Emblem. Et donc on va commencer avec la première version, la première part. Rasta Emblem, et donc sur l'autre face, il y a Chandom Babylon, on n'aura peut-être pas le temps d'écouter ça. Reign of Hell Records, Rasta Emblem, part 1.

Rasta, Rasta Emblem. Et donc c'est un EP sorti par Rain Afal. On va s'écouter vite fait l'autre face avec le rythme qui s'appelle Chandom Babylon. On va s'écouter la première part. Sound clip.

0: Rain Afal Records, et donc c'est un label de Madrid en Espagne. Donc voilà, c'était des sons de clips. On va continuer toujours avec des extraits, donc cette fois-ci avec Solid Mojo Records, et donc c'est distribué par Lion's Den Sound, avec le EP qui s'appelle Money Don't Work, et c'est avec Nils Siblis and Jan Solid. On va s'écouter la première part, Money Don't Work. Le dub sera enchaîné.
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Solid Mojo Records avec Knils Sibles and Yann Solid. Le EP s'appelle Money Don't Work. Voilà, vous êtes bien dans l'émission Dub Revolution sur Canal B. On va continuer toujours dans les nouveautés, cette fois-ci avec le producteur anglais Kai Dub, le producteur de Bristol. Donc là, ça va être des clips aussi. On va s'enchaîner la part 1 et la part 2. Le EP s'appelle See the Horizon.

0: See the Horizon, et donc c'est le dernier EP de Kaidub. Hâte de pouvoir les écouter et les jouer en entier. Donc Kaidub, un artiste de Bruxelles, très très très productif. Voilà, on va continuer avec toujours un anglais de Leicester. Il s'agit de Vibronix, et donc là il sort un EP sur son label qui s'appelle Scoops avec le chanteur Professeur Natty. Ça fait longtemps qu'on n'a pas écouté Professeur Natty, ça fait du bien. Et donc le EP s'appelle Vision from Jah. Vibronix feat. Professeur Natty.
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Vibronix feat. Professeur Nati sur le EP qui s'appelle Vision from Ja. On va s'écouter la version Vision dub. Vibronix.

Voilà, on vient de s'écouter Vibronix sur son label Scoops avec le EP qui s'appelle Vision from Ja. On va continuer toujours avec des nouveautés, cette fois-ci avec un autre vétéran. Il s'agit de Chasbo qui a émigré en Asie, à Tokyo, au Japon, et donc qui continue à faire pas mal de productions. Là, c'est un EP qui s'appelle Ja is the Way, Dub Plate, et donc il y a 4 Dub Plate, 4... Quatre versions différentes du même morceau. Et donc on va commencer avec la première, Ja is the Way, Chasbo, sur son label Roots Temple.

Charles Bow is the way, the plate. Et donc on s'écoutait la première part, on s'écoutait, on va peut-être pas s'écouter la part 2, on va directement passer à la part 3. Ja is the way, dub 2, Charles Bow, the plate.

Voilà, vous êtes bien dans l'émission Dub Revolution sur Canal B. À l'instant, on s'écoutait Chasbo, le producteur de Woodstemple, son label. Et donc, l'ancien producteur de Bush Chemist, mais il y a vraiment très longtemps, qui s'est exilé à Tokyo. On va continuer encore avec des nouveautés. Et donc, on va revenir en France avec OBF, avec Dubquake Records, qui nous font une sortie avec un EP par Tiger Dubs and Sukania. Et donc le EP s'appelle Maya. On va commencer avec du coup le titre éponyme Maya. Dubquake Records.

le EP Maya par Tiger Dubs and Sukaniya. Et donc on va s'écouter la part 3, ça sort sur Dubquake Records. Millions Maya Dub part 3.

Dubquake Records avec le EP Maya par Tiger Dubs and Sukaniya. Donc ça fait du bien un petit peu de côté indien du côté de Dubquake Records. Ça doit les réchauffer un petit peu. Voilà, on continue donc là avec une petite digression avec un label belge qui s'appelle Encore Dub. Et donc c'est The Original Disto Mobile Dub, donc avec le producteur CC pour ceux qui connaissent dans le hip-hop un peu expérimental, bien underground. Et donc là c'est des remixes, c'est un morceau original de Tresk plus CC, et donc qui est remixé par plusieurs personnes. Et donc on va commencer par le morceau original de Tresk, Original No More Mix, ça s'appelle The Original Disto Mobile Dub Part 1. Encore Dub Records.

The Original Distomobile Dub, et donc là c'était la version Tresk in Dub, et donc on va s'écouter la version CC in Dub, Haunted Box version, The Original Distomobile Part 3.

The Original Distomobile Dub Part 3. On va s'écouter la part 5. Et donc là, ça va être un remix par Andrew. 19e remix. The Original Distomobile Dub Part 5. Encore Dub Records.

0: Voilà, voilà, on arrive à la fin de l'émission Dub Revolution sur Canal B. Et donc, on va vous dire à mardi prochain, 20h30, 22h sur Canal B. À l'instant, on s'écoutait des morceaux de Encore Dub Records. Donc, on vous dit à mardi prochain pour l'émission Dub Revolution sur Canal B.
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9: Bonjour à tous et à toutes, bienvenue. Nous sommes vendredi 12 juin et c'est le quatrième jour de ce festival au quart de tour. Nous sommes en direct de la plaine de la Gloriette et retransmis sur l'ensemble de vos radios Ferrarock préférées. Vendredi 12 juin, ça fait déjà 3 jours de festival, pardon, nous allons entamer le quatrième. Le soleil est avec nous, je crois qu'il va faire chaud aujourd'hui.
10: Oui, et on a très très chaud là sous la tente de la radio, mais on va pas se plaindre, ma foi il fait beau.
9: Non, on va pas se plaindre, ça. Loin de ça, et je pense qu'il va faire même chaud toute la soirée au vu de la programmation assez intense qui s'annonce sur l'ensemble de la Gloriette. On peut se faire un rapide petit aperçu de ce qu'on va voir sous les chapiteaux, mais aussi avoir en interview, puisque je le rappelle, nous sommes en direct donc de 16h à 18h, retransmis sur une partie des radios Ferrarock pour accueillir les artistes qui vont se produire ce soir à Au Quart de Tour, leur poser des questions en interview, discuter un peu avec eux, savoir ce qu'ils attendent de leur concert ce soir, et puis prendre un peu la température, tout simplement. On va retrouver dans quelques instants les Droges qui vont venir nous rejoindre sur ce plateau de quart de tour. C'est toi, Louise, qui va les interviewer.
10: Tout à fait, on va leur laisser le temps de s'installer quand même.
9: Bah ouais,
10: on n'est pas des sauvages. Voilà, prenez vos petits casques, vos micros. Et en effet, vous êtes les premiers, bonjour, qu'on reçoit sur le plateau. Je crois que maintenant les micros sont ouverts. On vous prend vraiment à la volée. Bonjour, je crois qu'on vous prend juste avant vos balances en plus de ça.
11: Ouais, en pleine balance.
10: Voilà, en pleine, vous aviez déjà commencé.
12: Non, t'inquiète, okay. On est peinard, pépouze.
10: Bon bah super, c'est histoire de se descendre un petit peu avant d'aller travailler finalement. Donc Droges, enchanté. Droges, c'est un mélange entre la Drôme et les Vosges.
11: Exactement.
10: C'est ça.
11: Ouais.
10: Est-ce que c'est la montagne qui rend de gauche du coup, c'est ça?
11: Oh, on bah a jamais demandé ça. Ça dépend.
10: Ça
11: pour
10: dépend
11: la partie Drôme, ouais, c'est peut-être possible et encore pas que. Mais pour les Vosges, je sais pas, je vais te laisser répondre.
12: Ah, bâtard. Moi, je suis barré des Vosges à 18 piges avec la 205 et le permis, tu vois.
10: Ah, moi aussi, ma première voiture, c'était une 205. Bref.
12: Peugeot 205 Junior.
10: Junior, exactement, ouais. Blanche.
12: À essence, voilà. Ou diesel?
10: Diesel.
12: Ah, essence. Okay.
11: Incroyable ces questions.
10: Pardon, mais celle-là n'était pas préparée du coup. Comment ces deux départements et donc vous rencontrez? Ça se passe comment la naissance du projet?
11: On s'est rencontrés
12: sur
11: en
12: une aire d'autoroute.
11: Une aire d'autoroute, ouais.
10: De toute évidence.
11: Rayon sandwich triangle, la voilà. Légende dira ça. En fait, à la base, donc Steve est ingé son, moi je suis éclairagiste, et on s'est rencontrés en tournée où on bossait tous les deux pour un artiste. Et en tournée, on a énormément de temps à rien faire en déplacement, enfin beaucoup de temps perdu. Du coup, on a commencé à écrire des morceaux.
12: Quand tu te tapes 9 heures de route pour faire un Lyon vers Saint-Nazaire, faut bien faire des conneries, tu vois.
10: Il faut faire connaissance.
12: Exactement. Ouais.
11: Et c'est toi qui avais parlé de monter un projet.
12: Ouais, non, mais on se disait, vas-y, on va commencer à écrire des chansons. Et puis, on a commencé par réécrire le premier morceau, c'était Fils de Bourgecrève. Donc, on a directement commencé par une chanson d'amour.
10: Oui, c'est ça, bien sûr.
12: Et c'est la première track qui est née dans le van. On avait commencé à faire des rimes et après on s'est dit vas-y, on essaie de faire de la zik, un de ces quatre. Et puis on s'est capté genre un mois après.
11: Ouais, bah à un moment où ça se calmait un peu, on avait un peu moins
12: puis
11: de
12: dates. Puis en gros, directement, on a commencé à poser un synthé, une boîte à rythme et puis let's go. Puis vraiment directement, rigoler, on était là genre ah ouais, c'est cool la disto sur la voix.
11: Puis, en parce fait, qu'on n'assumait pas notre voix, ouais.
12: Ouais, ça c'est vrai, ouais.
10: Un peu de pudeur finalement.
11: Un peu de pudeur, ouais.
12: Ça, et puis après, la connerie a déroulé. Puis après, on a sorti plein de tracks. Et puis voilà, c'est cool.
11: Et ouais, voilà.
12: C'est assez fou. Puis on est là. Maintenant,
10: ouais, incroyable, super content de vous accueillir. Du coup, vous avez sorti un album, tout ça en crame, en octobre 2025. Ça vous donne tous, là, ceux qui nous écoutent, peut-être un petit peu le ton hein, des sujets abordés. Pour ne citer que quelques titres, donc Fils de Bourgecrève, vous venez d'en parler, Mode d'emploi pour dégonfler un SUV, Jamais proprio, etc. Est-ce qu'on peut dire, je crois ne pas trop m'avancer, que vous êtes un peu antifa, anticapitaliste, globalement militant, engagé? Comment on arrive à trouver un peu son compte quand on fait de la musique, quand on est anticapitaliste?
11: Comment on trouve son compte
10: dans cette industrie? Le mot industrie est bien
11: alors,
10: choisi.
11: En vrai, en fait, l'industrie, on la connaît un petit peu en tant que technicien, parce qu'on fait ce métier depuis longtemps. Et du coup, on a essayé, on est un peu obligé de se conformer au monde du spectacle. Et on a quand même très vite réussi à détourner les codes et à s'en sortir un peu comme ça, mais on est obligé à un moment donné de se conformer.
12: Et de l'autre côté, le problème aussi, c'est que nous, on n'arrive pas à écrire des chansons d'amour, tu vois. Donc,
11: exactement.
12: Peut-être que c'est ça le problème. Il y en a, ils n'arrivent pas à écrire des chansons politiques, nous, on n'arrive pas à écrire des chansons d'amour.
11: Ouais, voilà. C'est ça, ouais. Et finalement, on n'est pas non plus des ovnis, il y a quand même beaucoup de groupes qui font ça, on est loin d'être les seuls, ouais.
10: Vous disiez justement, vous essayez un peu de jouer avec les codes. J'ai évidemment fait un petit tour sur votre compte Instagram qui est,
11: j'y venais, oui.
10: Bien sûr, qui est malheureusement, enfin malheureusement, je sais pas, mais un passage un peu obligé quand on essaye un peu de se promouvoir. Et vous, du coup, pour promouvoir votre morceau Mascu ferme ta gueule, qui a été remixé par Yann Tiersen, vous allez m'en parler après. Vous avez fait des espèces de collages, ce qu'on appelle. Donc vous mettez un extrait d'un homme qui dit des choses très masculinistes, lui-même masculiniste. Ouais. Plusieurs d'ailleurs, c'est bien, il y a de la ressource.
12: Ouais, il y en aura d'autres.
10: Il y en aura d'autres, j'imagine. Et donc en réponse.
12: Malheureusement, le puits est sans
11: ouais,
12: fond. Hein,
11: malheureusement, voilà. Il y en a énormément. C'était un moment pas cool d'ailleurs de trouver
10: ouais,
11: les vidéos.
10: D'aller faire ces recherches-là.
11: Ouais.
10: Et ouais, du coup, déjà, vous êtes en effet assez bon en marketing, je trouve, pour des mecs anti-système. Bravo.
12: Après, on est un peu obligé de vendre le projet et
10: bien
12: tout.
10: Sûr.
12: Et c'est comme ça que
10: mais
12: ça passe.
10: Ça fonctionne par ailleurs.
12: Ouais, grave.
11: Quand on fait de la promo, on est forcément confronté à de l'éthique. Et c'est vrai que ça, c'était la méthode la moins peu éthique qu'on a trouvée pour promouvoir notre musique.
10: Complètement.
12: Peut-être qu'on serait pas là, tu vois. On serait pas là au quart de tour, tu vois, si on n'avait pas fait de la com.
10: C'est cet immense festival avec de grosses, grosses têtes d'affiches. Est-ce que ça vous est déjà arrivé d'avoir des réponses des mecs dont vous utilisez les extraits vidéo ou pas?
12: Pas du
11: et ben
12: tout.
11: Non, ouais, non, on nous a déjà demandé et non.
12: Non, il y a juste un moment où j'avais sur Jamais Proprio, tu sais, j'avais fait des vidéos où il y avait une meuf. En gros, c'était un gars qui chopait des gens pour dire ah, est-ce que je peux visiter ton appart à 2006
10: Exact.
12: Voilà. Et en gros, il y a une meuf qui a dit non, mais par contre, vous n'avez pas le droit d'utiliser mon image. J'ai dit bon, bah ok, on retire, tu vois. Mais vraiment, par contre, on a jamais pris de raid pour l'instant de facho ou d'autre chose.
11: Moi je mets ça sur le compte du fait qu'on est deux mecs. Et
12: oui,
11: très
12: aussi,
11: souvent
12: ouais,
11: c'est les artistes meufs qui se font plus facilement attaquer. Mais bon, après, ça nous arrivera probablement à un moment.
12: On a hâte.
11: Après, en fait, c'est vrai qu'on est principalement sur Instagram et très vite dans les commentaires, quand il y a des commentaires un peu douteux, des fois il y a des trucs un peu racistes et tout. Très vite, ça s'autogère. Il y a plein de gens qui répondent, donc on a même pas.
12: Alors ça, c'est assez drôle parce que directement, ouais, ça s'autogère et ils se s'autobouffent en fait.
11: Ouais, ouais, c'est
12: entre
11: ça.
12: T'en as un qui insulte quelqu'un, l'autre insulte l'autre. Puis on est là. Bon, bah écoutez, voilà.
10: La magie d'Internet, voilà. Finalement. Ouais. Vous parliez justement du fait que peut-être que c'est parce que vous êtes des hommes que ça passe un peu mieux. Ah, c'est ma question un peu touchy. Est-ce que on est légitime de dénoncer le patriarcat et le masculinisme quand on est deux mecs qui font de la musique?
11: Et ben justement, c'est pas vraiment un morceau féministe qu'on a fait, c'est un morceau anti-masculiniste. Du coup, c'est une réponse de mecs contre des mecs. C'est... Et on a fait attention justement de pas porter la parole des femmes, parce que là-dessus, évidemment, on n'est pas légitime, quoi.
10: Ouais, et à mon humble avis, je trouve ça bien aussi que ce soit une question justement qui soit emparée par des hommes, quand on sait que beaucoup de femmes se fatiguent un peu au quotidien à lutter contre ça.
11: Ça, c'est aussi la partie qui regarde les mecs entre eux, je trouve, et qui pourrait échapper. Dont les femmes pourraient se décharger un petit peu, les femmes militantes en tout cas.
10: Complètement. Mais de toute façon, je trouve qu'il y a, mine de rien, un peu de nuance dans certains de vos titres. Je pense au titre Starak, qui moi m'a beaucoup touchée parce que je regarde beaucoup la Starak. Voilà, je l'annonce, je l'avoue en direct sur Radio Béton. Je vais me faire bâcher par les vieux bétonneux. Dans ce morceau, vous avez un peu un dialogue entre donc... Une personne qui critique ce qu'est la Starak, ce que ça représente aussi, légitimement, critique légitime, et une personne qui lui répond en disant « Ah ouais, mais c'est un peu... Je caricature votre morceau, hein, excusez-moi. »
11: C'est déjà une caricature.
10: Voilà. Je dis « Mais en fait, c'est du mépris de classe et tout. » Et du coup, je voulais savoir, in fine, c'est quoi votre point de vue sur le sujet, parce que du coup, on ne sait pas trop.
11: Notre point de vue, pour le coup, enfin en tout cas le mien, peut-être qu'on n'a pas tout à fait le même, mais le mien, c'est vraiment ce qu'on dit dans le morceau. On trouve que la Star Academy, c'est nul dans le format compétition musique, mais que les gens qui se moquent des gens qui regardent la Star Academy font du mépris de classe.
12: Ouais, tout à fait. Et surtout sur scène, on présente ce morceau en disant qu'on critique les gens qui matent la Star Academy, mais on critique aussi les gens qui critiquent les gens qui matent la Star Academy.
11: Voilà,
10: c'est un peu. Et
11: on se comprend un peu là-dedans.
8: C'est un peu
11: parce
8: une mise en abîme.
11: J'ai beaucoup critiqué la Star Academy, c'est aussi de l'autodérision.
10: Mais bien sûr, de toute façon, on doit tous beaucoup à balayer devant notre porte, je pense qu'on est d'accord. Et est-ce que vous pensez du coup le public de, justement, qui regarderait un peu la Starak, c'est un public que vous pouvez toucher et qui pourrait être sensible à ce que vous faites?
11: J'ai des potes qui regardent la Starak et qui écoutent Droge, donc
10: comme
11: je
10: moi.
11: Dirais oui. Donc...
10: Finalement.
11: En fait, il y a beaucoup, beaucoup de gens qui regardent la Starak et c'est... Souvent, en fait, c'est d'où le propos du morceau. Souvent, ils se font blâmer, alors qu'au final, c'est pas, on s'en fout. C'est l'industrie qui est nulle. Que les gens le regardent, il y a pas un problème. Ça veut pas dire qu'ils ont pas de goût, qu'ils sont pas ouverts à d'autres styles musicaux.
10: Carrément. Pareil, toujours sur votre compte Instagram. Encore une fois, le marketing est bon. Vous avez dit que vous envoyez des mails, à des grosses radios ou des grosses plateformes de diffusion, en présentant sobrement votre projet, tout en précisant que le premier titre s'appelle Fils de Bourge Crève.
12: Ouais.
10: Et apparemment, du coup, vous avez eu des réponses.
12: Ah carrément, ouais.
11: C'est comme ça qu'on a.
12: C'est juste pareil, ce qu'on disait. C'est vu qu'on est technicien depuis genre 10 ans. En gros, on avait déjà un réseau, on connaissait déjà des gens, des tourneurs, des gens de label, des managements et tout, compagnie. Et du coup, en fait, ces gens-là, c'était un peu marrant de leur envoyer ce mail-là parce qu'ils nous connaissaient déjà un peu. Et en fait, eux, ils pensent qu'on est un peu musicien du dimanche au final. Parce que finalement, même nous, là, on fait de la zik, mais on n'a pas l'impression d'être, on va dire, artiste. On est plus technicien dans l'âme. Mais c'est vrai que du coup, c'est comme ça qu'on les a chopés, quoi. Directement, parce que je pense que ces gens-là reçoivent 1000 mails par jour, tu vois.
11: Du coup, on a fait un mail un peu provoque. Voilà. Et on s'attendait à avoir aucune réponse. Et finalement, tout le monde nous a répondu. Même pour nous dire non, mais on a eu des réponses de
12: partout. C'était assez impressionnant, quoi. Donc,
11: cool. Et c'est ça qui a fait qu'après, on a continué.
12: C'est comme ça qu'on a chopé un management. C'est comme ça qu'on a chopé un tourneur. Donc, c'est grâce à ce mail-là, quoi.
10: Coucou
11: Estève,
12: qui est derrière,
11: notre tourneur.
12: Prends le sommeil.
10: Voilà, les fameux gens qui ont dit oui, ils existent vraiment, je le vois. Du coup, là, vous partez pour une petite tournée cet été ou...
11: On a quelques dates cet été, on a beaucoup joué au printemps.
12: Ouais.
11: Et là, ouais, on a quelques dates, une ou deux dates par semaine.
12: Ouais, puis à l'automne aussi, des dates.
11: Et plutôt à l'automne.
12: On a des super dates, genre première partie des Vives Assassines à Brest.
11: Qu'on embrasse très fort.
10: Ouais, qui sont passés au quart de tour il y a 2 ans.
11: Ouais,
10: voilà.
11: Yes. Et nous partageons le même booker qui prend le sommeil.
10: Voilà. Et qui était sous le petit chapiteau qui, depuis, a été agrandi. Et je pense que c'est en partie à cause d'elle parce que c'était le gros bordel.
12: Ah, trop bien.
10: Et le petit chapiteau débordait et depuis, c'est devenu un moyen chapiteau. Voilà, okay, donc c'était un très bon souvenir d'au quart de tour.
11: Génial,
10: en ce qui me concerne.
11: Ouais.
10: Et du coup, pardon, excusez-moi, ça m'a perturbé de partir par d'autres souvenirs. Est-ce que pour ce soir, je sais qu'avant Fils de Bourge Crève, vous faites parfois des dédicaces à des fils de peau.
12: On l'a fait toujours à la même personne.
10: Ah, voilà, j'allais demander, est-ce que ça s'adapte en fonction du lieu ?
12: Non, on maintient le cap, on fera une belle dédicace.
10: Est-ce que vous voulez spoiler ?
11: Tu veux que je le dise ? Louis Sarkozy.
12: Ah, Louis Sarkozy.
10: Voilà, on
12: l'embrasse toujours. En fait, on aime beaucoup commencer le concert en le citant. Et puis direct, enchaîner sur les... Fils de Bourgecraft.
10: Voilà. Ça,
12: ça
10: met les gens.
12: Ça met du baume au cœur.
10: Ça met les gens dans l'ambiance. Du coup, ça part en tournée. Et vous disiez que vous étiez avant tout technicien. Est-ce que le côté artiste va prendre le pas sur le côté technique ? Est-ce que c'est un souhait ? Est-ce qu'au contraire, vous n'avez pas envie de grossir à ce point ?
11: Bah, de mon côté, en tout cas, j'ai envie de continuer à faire de la lumière.
12: On continue de faire de la technique.
11: Beaucoup moins. Le but, c'est on priorise la musique.
12: Bah déjà, on a de la chance d'être, j'ai envie de dire, technicien et de vivre déjà de la ZIC. Et là, encore plus de chance de faire de la musique et d'avoir des cachets et de vivre de ça, c'est absolument incroyable. Mais on va continuer de faire de la technique à côté. On kiffe faire ça, on kiffe bosser avec des artistes.
11: Ouais, donc puis même en termes d'ouverture d'esprit, je sais pas, des fois ça fait du bien quand on s'est fait des grosses sessions de musique de faire,
12: ouais,
11: autre chose.
12: Ouais.
11: Ça donne un peu d'air frais et voilà. Puis bon, tout est lié, on a des métiers vraiment proches de ce qu'on fait en musique.
10: Complètement. Ouais. Et du coup, si un jour vous devenez très très riche grâce à votre musique, est-ce qu'on sera obligé de vous cramer ou est-ce que vous allez juste arrêter ?
11: On dit pas de cramer les fils de Bourges, on leur dit de crever.
10: Ah, c'est différent, pardon.
12: Nuance.
10: Autant pour moi.
11: Grande nuance. Très très bonne question. On ne l'avait jamais posée celle-là.
12: Vu qu'on fait un projet, on sait qu'on va pas gagner de thunes et plus en perdre.
11: J'ai du mal à imaginer qu'on deviendra riche grâce au projet.
12: Mais en tout cas, ça nous fait marrer.
11: Mais brûlez-nous, oui, s'il vous plaît. Ouais.
10: Et ben pour les brûler, ce sera ce soir au petit chapiteau à 21h50. Je prédis un bon gros bull, je pense que ça va être top. Merci beaucoup d'avoir répondu à nos questions. Et puis on se retrouve tout à l'heure et bon courage pour les balances du coup.
11: Ben merci, à tout à l'heure.
9: Merci beaucoup Louise, merci beaucoup Droj de nous avoir accordé cette interview. Et on s'écoute un extrait musical avec le morceau Mascu, Ferme ta gueule.

0: Bigre, tu savais que le cirque avait débarqué, toi ?
1: Et oui, le cirque a débarqué, quatrième jour du festival Au Quart de Tour, 39e édition, en direct des Plaines de la Gloriette et rediffusé sur une partie de vos radios Ferrarock préférées. On recevait à l'instant les Droges en interview, magnifiquement menées par Louise. Ils ont l'air très marrants, les Droges.
2: Ouais, c'était vraiment très cool. C'est le genre de client qu'on aime bien à la radio parce qu'ils sont sympas, ils sont drôles et en même temps, ils répondent sérieusement aux questions qu'on leur pose. Donc franchement, c'est combo gagnant. C'était très cool, je n'en attendais pas moins, je n'ai pas été déçu, c'était vraiment très chouette.
1: Et bah tu vois, ça m'étonne pas des masses qui fassent les premières parties des Vulvassassines.
2: Ouais, clairement
1: et,
2: pas.
1: C'est vrai que quand t'as fait le lien avec ce petit chapiteau qui a évolué en moyen chapiteau cette année, et bah pareil, ça m'étonne pas des masses parce que je me dis que quand ils joueront à 21h50 sous le moyen chap, donc ça risque d'être bien la guerre.
3: Ouais, c'est complet.
2: Ça, oui, on est complet d'ailleurs.
1: Ce soir, voilà. Oh
2: un petit point billette qu'on vous offre.
4: Aussi,
1: et demain aussi, on est complet.
2: Ouais, je crois qu'on est déjà. Ah, je crois que c'est foutu en fait pour venir si vous n'avez pas pris vos places. Sauf si vous allez sur. Oui, il reste les apérocs d'une part, gratuits, accessibles en ville. Et puis il reste aussi Relax Ticket quand même. Ouais. On n'est pas à l'abri que des gens revendent leurs places, donc n'hésitez pas à vous inscrire si ce n'est pas déjà fait pour recevoir automatiquement une place dès qu'il y en a une qui se libère. Je vous encourage à le faire parce que là, il ne faut pas louper ça en fait.
1: Ouais,
2: clairement.
1: Si malheureusement vous n'arrivez pas à avoir de place sur Relax Ticket, vous pourrez quand même écouter les concerts de Quart de Tour en rediffusion.
2: Oui.
1: Puisque, comme tous les soirs, la majorité des concerts qui seront présents sous les deux chapiteaux, alors on ne rediffuse pas Kekeland ni le No Man's Land, le Chaf de la Smala, mais en tout cas, les grands chapiteaux, les chapiteaux principaux, dirons-nous, eh bien, vous pourrez écouter tous ces concerts-là sur le 93.6 Radio Béton. 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C'est ouvert à partir de...

0: de 2h du matin, donc vous avez quand même un peu le temps.
1: Pour l'instant, elle est un peu bancale, cette hotline, elle marche pas toujours, mais elle est toujours très amusante. Quand ça fonctionne, c'est toujours très marrant. Il y a déjà quelques tentatives hier qui ont été un grand succès. On a Charles de Béton Prod qui nous a appelé pour nous dire bonne nuit. On était très contents de pouvoir lui souhaiter. C'était vraiment très cool. Alors que les balances commencent, vous les entendez, c'est toujours le moment un peu critique pour nous au plateau radio. Vous nous entendez peut-être mieux que nous, je vous le souhaite.
2: En plus, on est sur des balances particulièrement vénères puisque la programmation de ce soir, ça va enchaîner beaucoup. Je sais pas qui est en train de balancer là tout de suite maintenant.
3: Aurore.
4: Oui, c'est Aurore.
1: Ouais.
4: Très attendu Aurore.
3: C'est ça. Ce qui explique qu'il y a énormément de bruit.
1: Beaucoup de basses.
2: Et ce soir, on a quand même un sacré enchaînement. Je sais plus l'ordre exact, mais entre Caltelier B, Kumo 99 et Aurore, ça va faire mal. Ça va faire très très mal l'enchaînement entre les différents châteaux. Je pense qu'il va y avoir un gauche-droite constant qui va s'effectuer devant le plateau. C'est un peu mon projet à moi en tout cas. Et j'ai un peu peur de l'état des pogos et des trucs comme ça ce soir.
1: Ouais, n'hésitez pas à retirer vos lunettes. Voilà, c'est un petit conseil que je vous donne. Parce que Cécile, service civique à Radio Béton, a failli casser les siennes hier devant Dietz, qui était bien énervée aussi. On a bien pogoté.
2: C'est peut-être moi qui lui ai cassé.
1: Elles ne sont pas cassées, elles ont failli, mais elle a eu bien peur. Donc si vous avez des amis qui n'aiment pas les pogos, confiez-leur toutes vos affaires et partez libre et léger.
2: Et on rappelle que si après un de ces pogos, vous vous retrouvez sans chaussures, chaussettes ou téléphone, vous pouvez venir regarder si nous, à la radio, entre les deux chapiteaux, on n'aurait pas récupéré vos objets trouvés, bien sûr. Alors ça a eu du succès hier, hein, les objets trouvés.
1: Beaucoup de pertes.
2: C'était franchement bien. Donc voilà, n'hésitez jamais, et puis passez nous voir aussi entre les concerts pour respirer un petit peu, c'est quand même sportif ces événements-là, il faut prendre le temps de respirer, regarder un peu les sublimes animateurs et animatrices de Radio Béton et les différentes radios de la Ferraroc qui sont là pour discuter avec vous pendant toute la soirée, hein, globalement on est là.
1: On rappelle qu'on est entre les deux chapiteaux et il y a souvent un petit creux, il y a rarement plein de monde à cet endroit-là, c'est pas là, vraiment là que les gens s'assoient ni s'entassent, donc en effet c'est souvent une petite bouffée d'air frais.
3: Et d'ailleurs, je le rappelle, on a des bouchons d'oreilles évidemment gratos à disposition à la radio. Je pense que ça va être nécessaire pour ce soir. En tout cas, au vu de ce qu'on a entendu aux balances des différents concerts, n'hésitez pas à venir en prendre. C'est important, protégez vos oreilles si vous voulez continuer d'apprécier les chouettes concerts de Quart de Tour.
1: En parlant des chouettes concerts, est-ce que vous nous feriez pas un vrai petit point prog? Parce qu'on lance des noms à la volée depuis tout à l'heure, on n'a pas fait un vrai déroulé dans l'ordre de ce qu'on allait écouter.
4: Très bien. On commencera avec Fierce à 20h. Voilà, de la pop romantique, il est dit sur sur la programmation. Je vous lis carrément les petites descriptions. Allez, on le fait en grande pompe. Il y a de très grandes chances pour que la musique de Fierce soit la chose la plus gracieuse que vous écoutiez sur Au Quart de Tour cette année. Faut se rendre compte, la musique du Bayonnais se déplace au point de rencontre entre pop anglaise méticuleuse, électronica céleste et folk luxuriante. Pas mal.
3: Ouais, et Fierce qui viendra nous rendre une petite visite en interview durant ce plateau. Je crois que c'est toi, Enora.
5: Ouais, tout à fait. Un peu hâte de parler avec lui de justement ces mélanges-là. On verra de quoi on discutera, mais ça peut être intéressant de savoir toutes ses influences, notamment sur la pop anglaise, etc. On verra. On verra de quoi on parlera, mais ce sera super.
4: Ce sera super, il faudra écouter, bien absolument. Ensuite, on enchaînera avec MAO Cormontreuil à 20h50. La what the fuck pop. Mais what? De la flûte, un beat disco rudimentaire, une voix digne du meilleur de la pop des années 2000, guitare cheesy, synthé 80. Oui, vous pouvez trouver un peu de tout ça dans la musique 100% hallucinante de ce nouveau groupe au nom désarmant. Pas mal.
3: Bah ouais, ça fait envie, hein. Mm-hmm. Ça fait envie.
4: Et on enchaînera aussi avec Droge, du coup, qu'on a eu juste avant en interview.
5: Et c'est là où ça part en cacahuète.
4: Et là, ça part en cacahuète.
3: Le
4: cacahuète.
3: Point de non-retour de cette soirée de Quart de Tour.
2: Ça m'étonnerait pas d'ailleurs qu'il y ait une partie du public qui ait pris sa place juste pour les voir. Parce que, je sais pas, moi, je les ai vus un peu percés quand même sur les réseaux. J'ai vu pas mal tourner le truc. Peut-être que c'est dans le coin... vers nous à Brest, mais j'ai beaucoup entendu parler d'eux.
5: Est-ce qu'il y a y a un gros lien entre les Vosges et Brest, c'est à côté.
2: Ils ont dit, d'ailleurs, c'est à Brest qu'ils jouent avec les Vulcans.
1: Oui, tout à fait.
2: Qui avaient joué là-bas aussi. J'avais été les voir à la Carène il y a, je sais plus, 2 ans et ça tue. Enfin bon, je pense que ça m'étonnerait pas qu'il y ait une partie du public qui soit vraiment là pour ce style précisément de truc-là et qui connaissent pas forcément tous les autres trucs.
4: Ce style appelé sur le fanzine la révolution. Voilà. Révolution, pas mal, pas mal.
1: Pas mal.
4: À 21h50, donc n'oubliez pas cette heure, ça risque de déboîter. Et la description dit « Purée, c'est ouf !» Après un âge d'or qui avait sacré The Hackers et Miss Kittin, Caretta et autres DJL, l'Electro Clash fait aujourd'hui son grand retour grâce à une paire de punk bien militant, Droge, pour notre plus grand plaisir, en effet. Waouh, les balances se déchaînent.
1: C'est quand on pense que ça peut pas être pire, il y a toujours un batteur pour nous prouver le contraire.
4: Big up aux batteurs du monde entier.
1: On vous aime, mais putain, vous faites trop de bruit.
3: On a dit que le public d'Ocar risquerait de se déchaîner, de se péter des trucs en faisant des pogos. Il est probable aussi que les mecs d'Aurore se pètent des trucs aussi sur ouais. scène. Parce que j'ai ouï dire qu'ils avaient l'habitude de faire quelques saltos et quelques acrobaties, sachant que cette année, le thème d'Ocar de Tours, c'est
4: le cirque. Ils
3: J'attends
4: sont dans le thème.
3: Énormément de leur performance scénique.
4: Et oui.
3: On n'écouterait pas un petit morceau de musique, dites-moi, avant de retrouver les prochaines interviews. Peut-être un petit morceau d'Aurore, tiens, on en
4: oui,
3: parlait
4: tiens,
3: récemment.
4: Qui jouera à 22h50.
3: Aurore, on va se les garder parce qu'on les reçoit en interview tout à l'heure.
4: Bah, peut-être enchaîner sur ce qui se passe après, c'est donc Kumo 99.
3: Non plus. On va les recevoir en interview.
4: Non plus. Revenons en arrière.
1: Non, je crois qu'on cherche à mettre un morceau de Caltélib.
4: Ah, voilà, plus tard. Caltélib qui jouera à minuit 50.

0: regardez, regardez-moi un peu comme ce cirque géant est merveilleux.
1: Toujours en direct plateau des radios Ferrarock, en direct des balances d'aurore aussi pour le festival Brocard de Tours 39e édition. On écoutait à l'instant un morceau de Carlton Yeboah Blau Violin, alors que nous ont rejoint durant ce morceau les Kumo 99 qui seront interviewés par Arthur et avec, comme à son habitude à la traduction, notre cher Pablo.
2: Bonjour, bienvenue sur le plateau.
3: Hi, welcome to the show. I hope you will hear what we said with the line check here.
4: Oh, yeah.
3: It's very loud. But welcome Kuno 99.
2: Moi j'ai une première question toute simple. Est-ce que vous êtes énervé?
3: So the first question is very simple. Are you angry?
2: Against anything? Contre n'importe quoi?
4: Oh yeah. What? Yeah.
5: Hit me.
4: Oh, sorry. I mean, are you angry? Are you not angry?
5: I guess that is good. That's a good question.
4: Yeah. Just straight up, yes.
3: Oui, la question c'est plutôt genre, est-ce que toi t'es pas énervé, genre contre, enfin, est-ce qu'on peut ne pas être énervé, c'est tout ça.
2: Vous chantez en japonais. De quoi parlez-vous dans votre texte?
3: So you sing in Japanese in your songs. What the songs are about? What do you talk about in your songs?
4: Oh, all kinds of stuff. I guess, honestly, everything. Just everything that I'm feeling at that moment. We go through...
5: A lot of it's about how beautiful I am, right? Most of it. But
4: most of it's about
5: some
4: me.
5: Of it's about, well, I'll leave that up to you.
4: No, I mean, it's, you know, it's about like everything, like friendship, love, things that you're going through. I don't know, that's a hard question. That's such a general question. but yeah, about everything, I guess. It's up to interpretation.
3: Donc ouais, un peu de tout, il y a eu une petite blague, enfin, ça parle d'amour, d'amitié, de ce qu'elle ressent sur le moment où elle écrit la chanson. Il y a aussi eu la petite vanne de ça parle de comment aussi son partenaire est magnifique. Mais que c'est assez dur à dire parce que les paroles sont aussi ouvertes à l'interprétation.
2: Est-ce que c'est important pour toi de chanter en japonais sur une scène internationale puisque voilà vous tournez un petit peu partout? Ou est-ce que c'est aussi dû à des influences peut-être d'autres artistes de musique actuelle japonaise?
3: So is it important to you to sing in Japanese since now you are touring all around the world? Is it it's something that means something to you, or is it because you are influenced also by other Japanese artists that made you want to sing in Japanese?
4: I think we started singing in I started singing in Japanese because the cadences and the rhythms in the language was really interesting for me. I think different languages have different cadences and rhythms that you can sing in. This project actually was the first one that I started singing in Japanese in. I don't even know which one my first language is, English or Japanese, but when we started writing, it didn't even occur to me to start writing in English until we started in Japanese until we started this one. And that's been a really interesting journey just to like, I guess it makes you think of why certain sounds and certain rhythms come from certain cultures, because it just, there's like a general rhythm that is in every single language that's just built in.
5: A melody.
4: And it comes into different melodies. Yeah, go on.
5: Is it a melody?
4: A melody.
5: And also, I might have guessed because I don't understand.
4: That's also, honestly, yeah. It makes me be more honest because I know that the person that I'm writing with doesn't understand what I'm saying, as cruel as that sounds.
5: That's why I answered the last question as such, because I have no idea.
4: You know, I mean, it's like, it's freeing, really.
3: Oui, la chose la plus intéressante qu'elle dit pour chanter en japonais, en fait, c'est la cadence des mots, la forme que les syllabes vont prendre et tout, ça a donné un rythme différent parce que chaque langage a un peu son rythme, un peu cette cadence, pour réutiliser ce mot-là. Et aussi, ça influe des fois des mélodies aussi, que tu peux comprendre aussi certaines cultures de pourquoi telle syllabe, telle voyelle a été utilisée à tel moment. Et elle a aussi dit que c'est pour que aussi la personne à qui elle écrit ne comprenne pas ce qu'elle écrit. mais que c'est surtout ça, que pour ce projet-là, elle s'est même pas trop posé la question si elle écrivait en anglais ou en japonais. Le japonais est venu un peu avant que pour ce projet-là, parce que dans ce projet, elle fait en anglais, que c'est ses deux langues maternelles également, mais c'est surtout pour ce côté rythmique, mélodique, que la langue inculque par elle-même, quoi.
2: Ok, merci beaucoup. Question assez simple, votre projet, comment est-ce qu'il s'est formé à la base, votre groupe?
3: Can you tell us about the beginning of Kumo 99? How did the project was born?
5: We were both
4: musicians and we never wrote together for a really long time.
5: Yeah, we were friends for a long time.
4: And we just wrote our separate things. I'm a bass player by nature too. You play drums.
5: I try to play drums. And then
4: just honestly, one day we never planned it. He just started writing a beat.
5: He just started rapping in Japanese while I was making a beat, and then.
4: And that was literally it. I wish it was there was a cooler story. It was nothing. We didn't. I think I was waiting for you in the studio to go to lunch or something, and he started writing a beat, and then I just started writing over it. That's really it. We just never stopped. Yeah.
3: Alors, j'aurais bien aimé que l'histoire soit un peu plus, un peu énorme, quoi, genre un truc un peu cool. Mais en fait, non, juste ils sont amis depuis des années et des années, et ils n'ont jamais vraiment trop écrit ensemble. Et puis un jour, elle était au studio, elle l'attendait pour aller manger. En fait, lui, il avait fait un beat, une petite prod sur son ordi, et elle, du coup, elle a juste écrit par-dessus en japonais direct. Et depuis, ils n'ont pas arrêté ensemble. Elle a aussi précisé qu'elle faisait de la basse aussi avant en tant que musicienne et que lui faisait un peu de batterie aussi, mais que l'histoire n'est pas folle, mais que c'est comme ça que ça a commencé très naturellement.
2: C'est quoi la signification de Kumo 99? Kumo 99?
3: What's the meaning behind the name Kumo 99 or Kumo 99?
4: There's no meaning.
2: No meaning.
4: Well, I mean, there is, but there isn't. I mean, like, go on.
5: We'll go with that because. It's too long to explain.
4: Yeah.
5: It works backwards and forwards, and then depending on which characters and which language you use, it means different things.
4: Different things.
5: And my debit card pin is in one of the anaglyphs, and so it gets
4: deep. And our social security number.
5: Yeah, and I think the prophecy for the end of the world as well, and the beginning of the next one.
4: Of course.
5: That's the cloud, yeah. Kumo, cloud. 9.
3: Alors si j'ai bien saisi, c'est qu'il y a plein de sens, que selon les langages et selon comment tu l'écris, ça peut dire plein de choses différentes, que c'est aussi la fin de les deux derniers chiffres de son code de carte bancaire, je crois, si j'ai bien compris, et que ça peut aussi dire le début du monde, la fin du monde, que ça a plein de significations. Ouais.
2: Vous avez un tube, c'est Dopamine Chaser, est-ce que vous êtes plus dopamine ou sérotonine?
3: So you have a song, it's called Dopamine Chaser. Are you more a dopamine person or a serotonin person?
5: Oxytocin. Oxytocin, potassium, and really into peptides. at least I'm getting into it, I'm looking into it. I'm scared of needles, so I can't really partake. Are you familiar with the whole peptide craze in the West Coast?
4: Yeah, do you like peptides?
3: I think we don't have it here still.
5: What's the famous one?
4: Copper.
5: No, but new one that everyone's. Ozempic. You heard of that?
3: No.
4: That's a peptide.
5: A GLP-1. It's like a. It's. I don't think it's safe.
4: Yeah.
5: Okay. I'm not promoting it. I'm just. I'm researching it. Do your own research.
4: We're not doctors.
3: Ouais, si je me trompe pas, c'est plutôt des pilules de type antidouleur, de type voilà. Donc il est plus là-dedans, mais faites vos propres recherches, voilà.
5: It's a new medicine. Okay. Quotes.
3: C'est un nouveau médicament avec des grands guillemets, voilà.
2: Vous avez un site internet qui est surprenant. Est-ce que vous pouvez nous en parler un petit peu? Est-ce que ça permet d'affirmer encore plus votre identité artistique?
3: So your website is quite surprising. Can you talk a little bit about it? Is it a way to affirm your identity as an artist?
4: Oh, our website. Our website was designed by Jacob Cooper. He's a really good friend of ours.
5: Drummer.
4: He's all a drummer. Drummers are good. All drummers are good. All rhythm sections are good.
6: Rhythm section that includes piano. Including piano.
4: I think everything that we do, including the website, it's creating a world that we,
6: wanted to play with the tools, and that's kind of what reflected in it.
4: Yeah, we don't really think very hard, or what's the word for it? We don't really like have any deep meanings or try. I think everything should be fun. Everything should just come naturally. I think anyone that tells you that, you had to like pull their hair out to like create something is, that's just not for me. It was an idea that we had that we just kind of riffed with it, and Jacob was like, fuck it, let's do it. Okay.
6: Yeah, we said it. Okay. We did it, and then I didn't know if he was going to do it. He did it.
4: Yeah, and then he just did it, just like everything else that happens with this project.
6: Yeah, things are going real fast with the technology. I didn't think it would fit on a phone that fast. And
4: yeah, so that's your answer.
3: Donc c'est un de leurs amis, Jacob Punel, si j'ai bien compris le nom, qui a designé le site pour eux. Et puis en fait après il y a plus un truc de, il n'y avait pas de réelle envie derrière, ça s'est fait très naturellement. Et qu'en fait après elle décrivait un peu ce truc de quand il y a des personnes qui te disent que pour faire quelque chose de créatif faut vraiment te tirer les cheveux, vraiment s'arracher les cheveux plutôt, de vraiment essayer de manière très dure. Et elle ne croit pas trop à ça, elle faut s'amuser. On a eu des idées, on a demandé à notre pote, le pote a dit que c'était possible, et tout s'est fait très rapidement en fait, et que faut vraiment voir le côté amusant, créatif, et pas non plus chercher à s'arracher les cheveux comme on le disait.
2: En tout cas j'invite beaucoup les auditeurs à aller voir leur site kumo99.com, c'est très cool, c'est une sorte de simulation 3D. Vous avez joué à Wheel of Green à Paris il y a quelques jours, et à Coachella l'année dernière, donc des grosses scènes. Et qu'est-ce que vous attendez ce soir d'au quart de tour?
3: So you played big venues like Wheel of Green in Paris a few days ago, and you also played Coachella. What do you expect from a smaller venue like tonight in au quart de tour?
6: I have the highest expectations. These are always better. Coachella's nice and all.
4: Yeah,
6: and
4: we love Coachella.
6: Golf carts.
4: This is so, it's fun. Small venues are super fun for us.
6: I wouldn't consider this small either.
4: This is pretty cool.
6: Yeah.
4: You know, we just don't have things like this in the States, so it's we have high expectations.
6: But I'm convinced they'll be exceeded.
3: Alors ils ont des grandes attentes, mais ils savent que ça va être mieux. Et puis forcément les grosses scènes comme Coachella ou Willow Green c'est cool, mais les petites c'est encore mieux. Mais bon, ils considèrent pas ça non plus comme petit. Et c'est vrai que quand on remet dans le contexte, 2000 personnes c'est...
2: c'est quand même beaucoup.
3: Moi je mettrais pas 2000 personnes dans mon appart, tu vois.
2: C'est vrai. Et ben merci beaucoup à vous d'avoir répondu à nos questions.
6: Can I ask a question?
2: Yes.
6: What's the Béton, what's that mean?
2: Béton,
3: it's the name of the show of the radio that organizes.
4: We know that, but what does it mean?
3: Concrete.
2: Concrete, yes.
6: Well, I grew up near a bay called Breton, and it's close enough. It's connected to me. Yeah, it sounds good. There's some concrete near it. Yeah. It makes sense. It's all coming together.
3: Radio concrete.
4: Hell yeah. Well, thank you. Merci.
2: Have fun tonight.
3: Yeah, we're very excited and we're looking forward to your show tonight.
4: Thank you.
6: Likewise.
4: Thank you so much.
7: Merci beaucoup Kumo 99, merci Arthur, merci Pablo pour cette chouette interview. Effectivement, nous aussi, on attend le live de Kumo 99 ce soir sous le moyen chapiteau à 23h50. Et pour se mettre un peu l'eau à la bouche, on va s'écouter un morceau dont on a parlé durant cette interview. C'est le morceau Dopamine Chaser.

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2: De retour en direct sur ce plateau de la 39e édition du festival Au Quart de Tour 2026 et sa groovée, ce qu'on écoutait à l'instant, c'était les Lost Wonderful Answers avec le morceau Gunter. Ils seront présents en live ce soir sous le chapeau de Keke, parce que oui, on l'a dit hein, plusieurs fois cette semaine, mais il n'y a pas que deux chapiteaux à Au Quart de Tour, il y en a plusieurs, hein. Il y a donc le grand chapeau, le moyen chapeau, mais aussi le chapeau de Keke et le chapeau Nomad Land, le chap de la Smala Collective. Donc ce soir, sous le chap de Keke, Lost Wonderful Answer en live, et je tiens à le préciser, il y a des concerts sous la tente de Keke. Et il y aura également ce soir Polemix en DJ set. On peut faire peut-être un rapide retour sur ce qui est passé sous le chap de Keke hier soir. Vous avez peut-être pu voir les Beach Monsters en live aussi, ainsi que Gilbert Nassal et le mystérieux Mister K en DJ set. Ça a twisté un maximum sous le chap de Keke hier soir, hein. Vraiment, si vous étiez là, alors moi j'ai pas pu voir Beach Monsters, mais en tout cas ce B2B Gilbert Nassal et Mister K, je peux vous dire que les gens twistaient un maximum, ça dansait sur du bon boogaloo rockabilly. J'ai vu des chevilles et des genoux se trémousser sur la piste du danse. Bref, il risque de remettre sa force ce soir. Je ne peux que vous inviter, bien évidemment, à aller y faire un tour, hein, si jamais à un moment vous avez une petite envie de pause. J'ai rapidement évoqué le chap Nomadland. On peut y dire ce qui va se passer ce soir. Vous pourrez y retrouver Big Bones, Maze Echo, Hip Hop Era, Doboul et grosso modo pour la clôture de ces petits chapiteaux annexes d'Au Quart de Tour qui sont chouettes et qui permettent à celles et ceux qui, si à des moments ont envie de faire des pauses, de pas se retrouver dans des grosses foules, de pouvoir aller écouter du son, profiter, danser tranquillement sur des esthétiques qu'on ne retrouve peut-être pas, en tout cas sous les propositions principales, j'ai envie de dire, de ce grand chapiteau. Je vous rappelle qu'on est en direct d'Au Quart de Tour 2026, 39e édition du festival. Nous sommes sur ce plateau Ferrarock, retransmis sur une majorité des radios Ferrarock, hein, en direct jusqu'à 18h, et ce depuis 16h. Se déroule tout au long de ce plateau des interviews, avec des entretiens avec des artistes qui vont jouer ce soir, hein. C'est vraiment le principe de ce plateau, c'est d'accueillir les groupes avant leur concert, de pouvoir discuter un peu avec eux, faire des entretiens, leur demander ce qu'ils attendent du concert, et puis même discuter de plein d'autres sujets, parce que c'est vrai qu'il y a plein de thématiques à aborder. Il nous reste encore quelques interviews à faire, hein. Aujourd'hui ce plateau n'est pas fini, on espère qu'on pourra voir tout le monde, en tout cas on le souhaite bien bien fort. Oh, je suis rejoint autour de ce plateau par Enora et Pablo. Coucou Enora et Pablo. Et vous avez des interviews, vous, encore de prévues ce soir?
3: On attend clairement Fierce là, peut-être bientôt. On attend.
4: Aux dernières infos, il faisait pipi.
3: Ah.
4: Du coup, je pense que ça devrait pas trop tarder.
3: On lui souhaite un bon moment.
4: Bah oui, si tu nous écoutes, Fierce, profite. Profite très bien.
2: On a rapidement parlé de Fierce tout à l'heure. C'est lui qui va ouvrir le festival ce soir sous le moyen chap à partir de 20h. Et je crois que vous allez pouvoir en discuter avec lui, puisque je le vois s'approcher de la tente radio. Il va pouvoir s'installer tranquillement. C'est une interview qui sera menée, je vous l'ai dit tout à l'heure, par Enora et Pablo. Alors que Fierce s'installe tranquillement, n'hésite pas à mettre un casque, prendre un micro.
5: Bonjour.
2: Bonjour Fierce.
5: Bonjour. J'entendais rien du tout.
2: Il n'y a pas de souci. C'est vrai qu'on le rappelle, on est entre les balances des deux chapiteaux. Du coup, c'est vrai qu'il peut y avoir du bruit, mais normalement, ça devrait aller.
5: Sans le casque, c'est compliqué.
2: Sans le casque, c'est compliqué, ouais, je suis d'accord. Et ben, je laisse la parole à Enora et Pablo pour cette interview.
3: Oui, carrément.
5: Bonjour,
3: bonjour, bonjour. Donc, notre invité qui vient d'arriver, Fierce, F-Y-R-S, derrière ce nom de scène, Tristan Gouret, une personne de Saint-Nazaire qui un jour a posé ses valises à Bristol, cette ville anglaise un peu grise, un peu électrique, qui a vu naître bien des projets. Ouais. Et visiblement, Bristol, ça laisse des traces, hein, parce que Fierce est né, t'es revenu avec ce projet, en fait, musical bien à toi, ouais. Une indie pop mélancolique chantée en anglais, quelque part entre la folk et la pop alternative. On pourrait décrire la musique comme un mélange de joie et de tristesse, avec toujours une sensation d'espoir au bout. Donc depuis les débuts des Beaucoup de Chemin, pas mal de dates en 2025, une belle année. Donc sélectionné au Printemps de Bourges il y a quelques années, une date à la Bouloire en 2025, plusieurs salles en Europe centrale notamment, et un Olympia en première partie de Zao de Sagazan, en même temps, venant de Saint-Nazaire, tout le monde se connaît, on va dire, c'est pas étonnant.
5: Bref,
3: ces années pour enfin arriver à Au Quart de Tour, bienvenue.
5: Ben, merci beaucoup, je suis très content, c'est ma première à Tours en plus, donc trop content, j'avais des copains à Tours pendant quelques années, je venais de temps en temps, et puis j'espérais vraiment venir un jour, donc c'est chose faite maintenant.
3: Eh bien, bienvenue.
5: Merci.
3: Est-ce qu'on peut commencer par la question de base, Tristan, d'où vient ce nom de projet Fears?
5: En fait, il vient d'une première chanson que j'ai écrite vraiment en 2017-2016, elle s'appelait Fears, F-E-A-R-S, tout simplement, et c'était la première chanson, et j'y mettais vraiment toutes les premières choses qu'on peut mettre dans une première chanson, je pense toutes mes émotions, tout ça. Et en fait, je pense que très vite, je me suis dit, bah, en vrai, pourquoi pas garder ce mot-là, peut-être le changer un petit peu, venir apporter un petit truc visuel. Et donc, j'ai changé le E, le A par un Y. Et voilà. Et c'est venu de ça, quoi. Et puis, peut-être aussi d'autres choses. Y avait un nom de morceau anglais d'un groupe qui s'appelle Glass Animals, qui avait appelé un album, pas un album, mais un morceau qui s'appelait Weird, E-I, et ils avaient changé avec le Y, justement. Et j'avais trouvé ça hyper cool. Et donc, je m'étais dit, bon, bah, je vais faire pareil avec le mot Fears. Mais du coup, ça marche pas parce qu'on dit Fires, je crois. Donc, voilà, c'est pas grave. J'ai fait une faute de.
3: Ok, d'accord.
5: D'anglais mais
3: coup,
5: de français.
3: On le prononce bien Fierce pour ton projet.
5: Ouais, okay, moi je le prononce ouais. Fierce. Après, bon, si jamais les Anglais le disent Fires, je vais pas les reprendre quoi. C'est ok.
4: Parce que c'est un vrai mot. Je pensais que tu avais mis un peu Fierce en mode pour les peurs, genre F-E-A-R-S. Et
5: ouais.
4: Que du coup, t'avais mis le Y.
5: Ouais, pour en faire un truc autre, quoi.
4: Ouais, okay.
5: J'aimais bien l'idée que moi, ça me fasse penser au mot comme il était à la base. Mais j'aimais bien justement l'idée que ce soit complètement autre chose. Et bon, voilà. J'aimais l'idée qu'il soit un peu en référence à l'Angleterre et à un mot en anglais. Mais en fait, non, là, ça sonne plus très rock que pop et folk, quoi.
3: Et c'est ok, puisque au final, dans ce deuxième album qui est sorti en 2025, novembre, il me semble, j'ai oublié le nom, pardon, Dangerous Beauties,
5: ouais, exactement.
3: Vachement plus rock que le premier. Est-ce qu'on peut parler peut-être de cette musique? Enfin, qu'est-ce que c'est sa musique en ce moment? On est parti de la chanson, un peu pop, et puis un peu plus rock et un peu plus électronique sur le dernier album.
5: Complètement. Complètement. Bah, c'est des choses qui ont toujours été autour de moi. Je pense que même les premières choses que j'ai pu écouter étaient plutôt rock. Je pense quand même assez mainstream, j'étais pas dans du rock vraiment pur et dur. Je pense que j'ai écouté beaucoup de choses qui étaient très alternatives, donc ça va plus être un rock alternatif, indie rock, et donc ça a toujours été par là, mais je pense que je tends à revenir vers ça même dans la suite sur les prochains morceaux. Et à côté de ça, il y a aussi comme tu viens de le mentionner, la musique électronique, et ça c'est quelque chose qui me passionne de plus en plus. Je découvre de par le fait d'être entouré de mes copains producteurs au studio, là où je vis maintenant à Bayonne, il y a des synthés, il y a toute une manière de penser aussi la musique autour des synthés, et donc ça c'est quelque chose qui est très vite dans le processus de faire un album avec ces garçons-là. Très vite je me suis penché un peu sur les synthés, et donc j'ai essayé d'apporter ce truc-là, à la fois parce que eux allaient m'apprendre lors du processus, mais aussi de mon côté, en achetant aussi des synthés, etc. Donc c'est tout un nouveau monde qui s'ouvre à moi, et en même temps c'est des choses que j'ai aussi beaucoup écoutées. Et quand on écoute, je pense, à 17-18 ans, beaucoup de musique indie rock, indie pop, c'est dur d'écouter aussi beaucoup de musique électronique. En tout cas, pour moi, c'était pas évident. Mais j'ai eu quelques portes d'entrée qui m'ont permis ensuite d'aller vers Caribou, tous ces artistes-là qui, je trouve, en tout cas, mixent tout ça à la pop aussi et à l'indie, en fait.
3: Ok, oui, effectivement, on peut pas être fan de tout quand on est jeune. On écoute un peu ce qu'on peut. Et donc t'as parlé beaucoup de choses hyper intéressantes. Est-ce que du coup, on peut parler de ton processus de création?
5: Ouais.
3: T'as parlé de personnes. Tu sais que du coup, maintenant, t'es installé à Bayonne.
5: Ouais, exactement.
3: Il y a un studio qui s'est créé. Est-ce que tu peux nous parler de ces deux personnes, avec deux ou trois personnes avec qui tu travailles beaucoup?
5: Ouais, alors ces deux personnes, c'est Johannes Buff. Buff, je sais jamais comment on dit son nom, j'ai pas envie de dire de bêtises. Pierre Loustonneau, Petit Fantôme, peut-être que vous connaissez. En fait, c'est le studio de Yonès. Il l'a monté il y a maintenant 5-6 ans, je pense. Donc le Shorebreaker Studio, qui est basé à côté de Bayonne, qui est dans les Landes, pas très loin de la mer et tout ça. Donc c'est une maison, tout simplement, et il a monté ce studio, et puis petit à petit il a intégré Pierre, parce que c'était un artiste, musicien, producteur qui était dans le coin et qui cherchait un endroit aussi où séjourner pour travailler. Et donc en fait Pierre est resté, et c'est venu l'année dernière, en fait, dans une discussion pendant mon deuxième album. Je mentionnais l'envie de changer d'air et de trouver un endroit aussi pour travailler et pour aller tous les jours faire des chansons pour moi, pour d'autres, et développer un peu différentes facettes. Et en fait, c'est parti d'une blague, mais en fait, ça s'est concrétisé assez vite. Et donc, voilà. Donc, ces deux garçons-là ont travaillé sur les deux précédents albums. Donc, le dernier qui est sorti, Dangerous Beauties, mais aussi le premier en 2022, je ne sais plus. Mais en tout cas, voilà, on a travaillé en tout cas jusqu'à présent à trois, Pierre en tant que réal et Johannes en tant que producteur, aussi réal. Et voilà, on avance comme ça.
3: Ok, et du coup, toi, tu prends quelle place dans le studio ? Tu composes, t'écris, Donc tu composes pour toi, t'as aussi évoqué d'autres gens ?
5: Ouais, je commence à écrire pour d'autres artistes aussi. Il y a des trucs que je peux pas forcément dire parce que c'est pas encore officiel, mais voilà, il y a quelques artistes avec qui j'ai pu faire des tests qui se sont concrétisés. J'ai aussi envie de faire de la musique de film, de musique à l'image. Donc c'est des choses que j'ai envie de développer, et c'était quelque chose qu'on voulait développer avec ma manageuse, qui elle est encore à Saint-Nazaire. Il y avait l'envie d'être un peu polyvalent, faire plein de choses. Je pense que ma musique s'y prête aussi. Elle a quelque chose de l'ordre du paysage, de l'image et tout ça. Et c'est quelque chose que moi, j'ai adoré. J'adore quand l'image fit parfaitement avec la musique ou inversement. Et donc ouais, c'est un peu pour ça que je me suis installé là-bas. C'était pour développer tout ça. Et après, voilà, on a quelques projets qui sont en commun. Mais chacun a un endroit dans la maison, et on fait chacun un peu nos différents trucs. Voilà.
3: Ok, pardon, t'as une question ?
4: Non, ouais, c'était pour rebondir un peu sur le fait d'écrire pour les autres.
5: Ouais.
4: Je sais que t'es dans un projet qui est quand même assez personnel, donc t'écris des chansons qui sont vraiment un peu qui viennent de toi.
5: Ouais.
4: Comment ça se passe pour justement transmettre ça à une autre personne quand c'est quelque chose qui est très personnel à la base ? Comment tu te dis, cette chanson-là, je la garde pour Fear, celle-là, je la garde pour autre chose ? Est-ce que je la donne à quelqu'un ? Enfin, comment ça se passe mentalement, ce chemin-là ?
5: C'est une trop bonne question, mais je pense que moi, j'ai eu la chance pour l'instant d'arriver avec des projets où il y avait déjà des démos avec des idées qui étaient déjà bien présentes. Après, c'est vrai que du coup, des fois, moi, je suis dans une période où j'écoute, ou en tout cas, je compose d'une manière pour Fears avec plein de synthés, etc., des sonorités un peu 80, tout ça. Il y a des trucs que j'adore faire, et puis ensuite, derrière, j'essaie de les réappliquer, et puis ça fonctionne pas forcément, donc il faut un peu venir remettre les curseurs, faire en fonction aussi de l'artiste et s'adapter. Mais je pense qu'en globalité, c'est essayer de vraiment comprendre ce que la personne a envie de faire, et je pense aussi que la personne vient parce qu'elle aime aussi mon univers, et donc d'une certaine manière je m'y retrouve aussi en grande partie. Et donc pour l'instant, en tout cas, j'ai pas eu de situation où vraiment il y a une opposition de style ou autre. Après, moi, c'est un truc que je kiffe faire parce que tu l'as dit, Fear, c'est très personnel. J'ai l'impression que c'est l'endroit où je peux mettre mon ego aussi. Et ça fait du bien d'avoir des endroits où on ne met pas d'ego, où en fait on s'adapte et on fait. Et on essaie juste de faire un peu de la peinture sonore pour quelqu'un. Et c'est un peu plus libre, libre avec moi-même en tout cas. Voilà.
3: Est-ce que l'anglais t'aide à parler plus facilement de cet ego, ces émotions, de ce côté très intime ? C'est pour ça l'anglais, ou c'est autre chose ?
5: Non, c'est pas forcément pour ça. Je pense que ça s'y prête parce qu'il y a une sonorité, il y a quelque chose que j'aime, que je préfère avec l'anglais que le français. Il y a quelque chose d'un peu plus familier aussi parce que j'ai écouté beaucoup de musique anglaise dans mon enfance et dans mon adolescence. Du coup, pour moi, c'est un peu plus logique d'aller vers cette langue-là que d'aller vers la langue française. Et l'anglais, non, c'est vraiment parce que je kiffe vraiment beaucoup cette langue. Je l'ai parlé, j'essaie de continuer de la parler. C'est comme un muscle, quoi. Il faut continuer à le bosser. Et voilà, c'est plutôt un amour de la langue plus que C'est vrai que souvent les gens disent ça, est-ce que c'est pour se cacher ou autre, et moi j'ai même tendance à dire que ce serait risqué de faire ça, parce qu'en fait on parle à plein de gens, parce qu'en Europe centrale, que ce soit Allemagne, Belgique, Suisse, n'importe où, en fait il y a un niveau d'anglais aussi parfois qui est un peu supérieur à celui qu'on a en France, et les gens ont beaucoup plus l'habitude de le parler, et donc j'ai l'impression que tu t'ouvres aussi à ces gens-là, et tu te, voilà, t'es un peu plus fragile même presque si tu le fais, donc voilà.
3: Ok, d'accord. Et pardon, toujours sur les émotions, désolé.
5: Ouais.
3: Mais si on revient sur le sujet d'écrire pour les autres, est-ce que vous aviez discuté? Est-ce que si les personnes te demandent d'écrire en français, du coup, désolé, je reste sur ce truc-là, mais c'est un truc qui est pas du tout naturel chez toi, ou en fait, comment ça m'intéresse,
5: ouais,
3: ce
5: bien
3: sujet
5: sûr.
3: De comment on travaille pour les autres avec autant d'émotions et tout ça.
5: En fait, moi, j'écris pas les paroles. Okay. Déjà dans ma musique, j'écris certaines paroles, mais j'écris avec ma partenaire Lucie, qui elle écrit avec moi depuis maintenant, je pense, un an et demi, deux ans. Et donc déjà, c'est une partie qui est importante parce que quand un artiste en français vient, je peux lui dire quelques trucs, etc., sur du ressenti rythmique, etc. Mais je vais pas toucher, c'est la partie d'auteur, et la plupart du temps, en plus, un artiste en français, en tout cas là, c'est le cas, c'est un peu son dada, c'est son truc, c'est son bébé, donc il a pas forcément envie qu'on y touche. Et non, par contre, moi, j'aime bien essayer de m'adapter sur de la musique en français. Du coup, ça me permet aussi d'aller chercher de la culture que j'ai pas forcément, enfin, tout le bagage que j'ai en anglais, je l'ai pas forcément en français. Donc ça m'aide aussi de à la fois aller chercher le bagage, mais ne pas trop aller chercher non plus, parce qu'on j'ai l'impression qu'on peut vite aller sur de la Reddit, faire des choses qui ont déjà été faites, et donc j'aime bien l'idée d'arriver avec mon bagage anglais et d'essayer de l'appliquer aussi parfois sur des choses en français, et de trouver un truc un peu hybride, quoi. Voilà.
3: D'accord, ok. Et donc depuis tout à l'heure, tu parles de références anglaises.
5: Ouais.
3: Est-ce que, sans parler peut-être des anciennes, mais en ce moment, tu continues à fouiller un peu cette scène alternative anglaise, du
5: carrément.
3: Coup, je sais pas, vraiment d'Angleterre ou Royaume-Uni ou,
5: ouais, okay. Ouais, ça s'élargit aussi aux États-Unis.
3: Est-ce carrément. Que tu as des coups de cœur à nous partager en ce moment, des trucs qui te font vibrer, ou alors que tu as pris une claque ou...
5: Ouais, carrément. C'est toujours la question où on se dit, qu'est-ce que j'écoute? J'ai envie de sortir mon portable et d'aller tout de suite checker ce que j'ai enregistré dernièrement, mais je me réintéresse beaucoup à une artiste que j'ai loupée à l'époque, je pense, parce que j'étais pas forcément prêt à écouter cette musique là mais Sharon Van Etten, je sais pas si vous connaissez, grave. Et en fait pour le coup elle est américaine, mais j'ai un vrai coup de cœur sur à la fois des vieux albums, mais aussi le dernier. C'est fait et produit par un producteur que j'adore aussi, et qui a produit Bombay Bicycle Club aussi. Donc en fait, bizarrement, ça reste dans le paysage de ce que j'écoute. Mais je pense que, en tout cas, elle m'inspire énormément. Déjà, elle chante extrêmement bien. Elle a une voix incroyable. Et j'aime beaucoup cette... ça sonne pas trop américain, il y a un truc un peu, c'est très grand paysage, mais en même temps il y a beaucoup de justesse dans les choix, et je trouve ça vraiment super. Donc ça, c'est vraiment le truc que j'écoute en boucle dernièrement, et après ce serait trop dur là, je t'ai sorti le premier qui est venu, mais oh là là, c'est tellement dur.
3: C'est super, ça
5: non,
3: fait
5: bah,
3: une
5: par contre en Angleterre aussi il y a beaucoup de nouveaux groupes d'indie rock, punk rock, et il y a des trucs que j'écoute que j'adore aussi, j'ai pas envie de dire des bêtises, mais Westside Cowboy, je crois, ou Cowboy Westside, c'est un projet qu'on m'a envoyé, un copain de Bayonne qui m'a envoyé ça, et j'ai trouvé ça vraiment génial, un groupe de Manchester du coup. Et, et après voilà, il y a énormément de groupes comme Shame par exemple que j'adore écouter, et qui sont pas forcément en plus des trucs qui pourraient être liés à ma musique, mais j'adore l'énergie, les guitares, ce côté un peu cold wave aussi parfois dans les guitares, overdrive, reverb, je trouve ça vraiment super.
3: Ouais, donc on revient à ce qu'on disait au début, de vraiment le projet qui se dirige plus vers le rock au départ, et
5: carrément un peu plus, complètement
3: des inspirations,
5: les riffs, la guitare électrique, c'est vrai que j'ai commencé folk, et puis petit à petit je reviens à la guitare électrique, et voilà, mais il y a même Madison Cunningham que j'adore écouter, c'est aussi pour ça que Phoebe Bridgers, c'est vraiment les deux qui m'ont fait aller vers une guitare baryton par exemple, et je pense que ça m'a aidé à écrire différemment aussi, quoi.
3: Ok, donc la place de l'instrument choisi, puisque tu as parlé aussi, j'ai oublié le prénom de la personne, mais qui t'a amené vers l'électronique, c'est genre les instruments en fait.
5: Petit fantôme, Pierre. Donc, ouais.
3: Pierre, qui, c'est les instruments en fait qui te nourrissent aussi.
5: Carrément.
3: Ou là, une guitare baryton, ensuite. Donc c'est vraiment la découverte des instruments qui fait ça.
5: Complètement, il y a un bagage aussi en fonction des instruments, en fonction des synthés, des différentes marques et des sons différents qui existent. Par exemple, là, j'ai découvert l'Oberheim. Donc le OBX, je crois, donc qui est un classique des années 80, et en fait il y a énormément de sons. En fait, c'est fou comment un synthé, un instrument peut te ramener à tout un bagage des années 80 ou des trucs que tes parents ont pu écouter et tout ça. Et donc ça, je trouve ça génial. Et il y a beaucoup dans mon album, le deuxième Dangerous Beauties, il y a beaucoup d'Harpodyssée par exemple. Et ça, c'est un synthé que Pierre utilise énormément, qui est dans son studio. Et donc moi, je me suis mis à en chercher ensuite parce que ça faisait partie au final de ma palette presque de couleurs, quoi.
3: Pardon. Et du coup, sur scène, il y a ta voix et il y a qui d'autre avec toi ?
5: Il y a Félix, okay. Le frère de Johannes, du coup. ça va être un schmilblick de gens.
3: On va faire un schéma.
5: Complètement. Félix, qui a un projet qui s'appelle Rudiger aussi, qui est super. Et donc Félix, lui, il a la batterie. Il a joué sur les deux albums, donc A Big Dream et Dangerous Beauties. Et voilà, en fait, on se connaît maintenant depuis, je dirais, 4 ans, 4 ans et demi. Et c'est quelqu'un que j'adore, et j'étais trop content qu'il soit disponible pour jouer sur cet album, pour jouer sur la tournée aussi. Et donc voilà, on est à deux sur scène, tout simplement, okay. Avec des bandes aussi, etc., parce qu'on peut pas tout jouer. Voilà, les enjeux de l'industrie.
3: Oui, bien

0: on va sortir, enfin je sors un EP l'année prochaine, il va encore travailler sur les différents clips, et c'est un, c'est trop bien parce que le visuel c'est pour moi un truc hyper important. Dès que je commence à composer, j'ai toujours une Instagram ou Pinterest qui est allumé, j'ai besoin d'avoir des images pour parfois aussi juste lâcher un peu entre la musique. Des fois on rentre dans des phases où c'est un peu tunnel, où tu es tellement concentré sur les différents détails de ce que tu es en train de faire que en fait tu perds presque juste l'écoute naïve, la première écoute qui est hyper importante en fait. Et donc j'ai toujours besoin d'avoir soit des réels en boucle, etc., qui me permettent de lâcher et de regarder des trucs que j'aime en plus. Donc c'est souvent des illustrateurs ou des vidéastes qui ont des super concepts, et voilà, moi j'ai besoin, ça m'aide à en fait. Il y a toujours un moment où je me dis, si la musique fonctionne sur l'image, c'est que peut-être je commence à arriver à la fin du morceau et que la structure fonctionne et que ça marche et que ça pourrait être un clip et que je suis en train de regarder un clip sur YouTube. C'est un peu ma manière de jauger quand est-ce que j'arrive vers la fin aussi du processus, quoi.
1: Ok, et du coup le cadre des Landes, enfin du studio des Landes doit jouer aussi sur
0: ouais,
1: ça.
0: Ouais, complètement. Il fait très très beau en ce moment. En même temps, il a plu énormément. Il y a 3 mois. Mais non, c'est super. En plus, on a trouvé un appartement avec ma partenaire. On a les Pyrénées en face, donc c'est trop cool. Et puis non, en fait, c'est juste parfait d'être entouré de ses copains qui font de la musique que j'aime, et d'avoir aussi d'être challengé aussi, parce qu'en fait, on écoute chacun ce qu'on fait et puis ça donne envie de continuer à faire des choses chouettes et de se surpasser et d'essayer de continuer à avancer. Donc voilà, meilleur choix pour l'instant de ma vie.
1: Ok, trop cool. Tu parles, enfin vraiment, une année 2025 a été grande, enfin hyper riche
0: intense
1: pour toi, et tu parles déjà de projets futurs, donc t'es tout là.
0: Carrément.
1: T'as encore l'énergie de.
0: Ah ouais, totalement.
1: De beaucoup de création. Okay,
0: j'adore ça. Donc non, c'est pour ça que je le fais, et voilà.
1: On va peut-être pouvoir s'écouter un morceau du projet, et comme ça, pour que les plus gens puissent découvrir avant de t'écouter en concert ce soir à 20h.
2: Absolument, on va pouvoir s'écouter un extrait. On l'a dit, c'est toi qui ouvre le festival ce
0: trop
2: soir.
0: Bien.
2: La pression.
0: Content.
2: Non, ça va se passer. Les gens vont être cool et je pense que trop ça cool va être très joli. On peut s'écouter un extrait, donc je le disais, de Dangerous Beauty, c'est Fears.
0: Merci beaucoup.
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0: Bigre, tu savais que le cirque avait débarqué, toi ?
1: Toujours en direct de ce quatrième jour du festival Au Quart de Tour 2026, 39e édition, on poursuit notre plateau et les interviews défilent autour de cette table. On reçoit maintenant Emma Aucor-Montreuil et ce sera Mayotte et Cécile qui vont mener cette interview. Je vous laisse la parole.
2: Et oui, bonjour déjà, comment ça va ?
3: Bonjour à tous les deux.
4: Bah, ça va, très
1: bien. Bonjour.
4: Ça va. On sort du camion là, on est un peu groggy.
2: Oui, c'est vrai que c'est un peu le rush, on vous a chopé pile quand vous êtes arrivés. Mais bon, comme ça vous commencez en beauté, on va dire. Moi je voulais commencer par peut-être la question la plus basique de la Terre, qui est de faire un tour des prénoms, parce que j'ai vraiment envie de savoir qui est le M, qui est le A, qui est le O. Puisque pour celles et ceux qui ne le savent pas, Emmao Cormontreuil, c'est aussi les initiales de vos prénoms. Et donc savoir un petit peu votre rôle aussi chacun dans le groupe.
3: Alors le M, c'est la première lettre de Emmao Cormontreuil, c'est mon prénom, c'est Marianne mon prénom. Et je chante et je joue des percussions électroniques dans ce groupe.
4: A comme Antonin, et je chante et je joue de la guitare.
5: Oui. Et en finant en beauté avec le O, donc Odilon, voilà, je suis à la basse.
2: Donc vous n'êtes pas installé de façon à faire MAO, je suis un peu déçue, dommage, je me disais pas peut-être mais... qu'on aurait droit à cette belle installation.
5: La DA insupportable au quotidien. Quoi,
2: oui vraiment, genre, attends je me tourne, je suis juste là moi, c'est à droite, moi c'est à gauche. Bon bref, en tout cas peut-être que pour vous décrire, moi j'aurais parlé d'une sorte d'électro-pop hybride, dansante, lumineuse, déjantée aussi. Moi je voulais savoir comment est-ce que vous décrivez votre musique pour des auditoristes qui peut-être ne vous connaîtraient pas encore, peut-être citer vos grandes inspies si vous en avez.
4: Bah déjà là les adjectifs c'est bien.
2: Ils marchent bien.
4: Bah ils marchent bien, je valide. Après les inspies, c'est tellement longtemps qu'on écoute de la musique, c'est long. Pour ce groupe là, je pense que c'est, il y a en fait on est entre l'indie rock du début des années 90 et la house et quelques tentations de tech house. voilà, enfin, je sais pas, entre disons, les Beastie Boys, Fisher, Beck, et je sais pas. Après, je sais pas si ça se ressent vraiment dans notre musique, mais c'est un peu des vibes et un truc un peu positif qu'on essaye de faire dans le groupe, quoi.
2: Donc, en tout cas.
4: C'est un peu large.
2: Oui, vous mélangez beaucoup, c'est quelque chose de très solaire du côté de la pop et aussi plus festif du côté de l'électro. Pourquoi est-ce que vous avez choisi de mélanger ces deux univers-là ? Qu'est-ce qui vous plaît un petit peu dans chacun ?
4: Bah, en fait, nous, on vient vraiment de l'indie rock à la base. Donc, en fait, c'est un truc qui est un peu ancré en nous parce qu'on a toujours fait ça. Donc, le côté chanson, structure de chanson, pop, un peu guitare, un peu noise. Enfin, quoique noise, enfin, pas vraiment, mais enfin, il y a des guitares saturées par moment, on va dire. Et après, le côté plus électronique, en fait, ça faisait tellement longtemps qu'on faisait ça dans des groupes avec des batteries et tout qu'à un moment donné, en fait, on a voulu un peu évoluer parce qu'on c'est genre notre 150e groupe et qu'en plus à chaque fois on était en mode groupe du coup, ce qui voulait dire qu'on enregistrait via quelqu'un d'autre, un producteur ou quoi, et du coup là c'est aussi l'idée de faire un peu tout nous-mêmes dans l'ordi, et donc l'électrosport est bien pour ça, voilà. Et d'apprendre de nouvelles techniques de production aussi avec l'électronique.
3: Revenir à la danse surtout, c'est vrai que c'est le projet dans lequel on met vraiment la danse au centre et la musique, le mouvement quoi.
4: Ouais, parce que dans notre groupe de plus rock, les gens ils sont plutôt statiques, enfin en tout cas dans ce qu'on faisait ils étaient plus statiques, et du coup ça nous manquait de ne pas avoir
3: ça
4: de réaction.
3: Ça fait du bien, ouais. Ouais.
5: Et dans le public ça danse à fond ?
4: Ben ouais, si, plutôt, ouais. Plutôt ouais. En fait, on commence le set par un morceau hyper grunge et assez down tempo. Et en fait, plus le set avance et plus le BPM monte, et plus aussi on va vers des trucs plus dansants. Et aussi, on enchaîne tous les morceaux. Il y a toujours, il y a jamais de blanc dans le set. En fait, on est un peu, encore une fois, à la frontière de l'indie rock et un peu du DJ set dans le sens où ça s'arrête pas entre les morceaux. C'est plutôt des transitions pour aller d'un morceau à l'autre. Voilà.
2: En tout cas, vous avez parlé un petit peu de vos projets précédents, du fait que c'est pas la première fois que vous travaillez ensemble, vous avez eu d'autres précédentes formations. Est-ce que peut-être on peut revenir un petit peu là-dessus, savoir un petit peu dans quoi vous avez baigné avant de vous lancer dans ce nouveau projet ensemble ?
4: Eh ben, d'ailleurs, on se disait, je crois que ça fait, il y a 14 ans, on est venu à Au Quart de Tour, avec un groupe qui s'appelait Be With Chance.
2: Oui.
4: Et, donc voilà, ça nous rappelle ce souvenir-là, dans lequel Marianne était.
3: On était tous les deux
4: dans ce groupe. Et après, très vite, Odilon d'ailleurs, il a, parce que Odilon qui est aussi batteur, a fait des remplacements aussi pour le batteur de Bewitch qui était devenu papa, enfin bref. Mm-hmm. Et du coup, on, voilà, depuis c'était, donc on, voilà, on, ça fait bien 15 ans qu'on se connaît. Et après, on a fait plein de projets, d'ailleurs, dont aussi des projets jeunes publics. D'ailleurs, un qui tourne en ce moment, qui s'appelle Oye Oye, qui joue beaucoup depuis 3-4 ans.
3: Qui est canard au plateau aussi.
4: Ouais, qui est vraiment l'inverse de MAO dans le sens où c'est hyper crépusculaire. Ça,
2: ah ouais.
4: C'est en mode château hanté, fantôme et squelette et fluo, train fantôme, machin.
5: Peut-être un mercredi sur Ocar un jour, le mercredi après-midi, il y a un concert pour les enfants.
4: À fond.
2: Oui, oui. Ouais.
4: Alors juste, il faut l'obscurité.
2: Ah.
5: Bah, le chapiteau est fermé.
4: Ok, parce qu'il y a de la projection vidéo 3D. On est un peu immergé dans une espèce de Castlevania PlayStation et.
5: Oh,
4: enfin voilà, ça.
2: Peut-être que vous allez revenir encore une fois au Caire sous une autre formation, pour un autre projet. En tout cas, peut-être qu'on peut revenir aussi, je le disais tout à l'heure, sur ce nom qui a un double sens. MAO, ça veut aussi dire autre chose, c'est pas que vos initiales. Et puis, Caire Montreuil, c'est un lieu qui vous est cher. Je voulais savoir un petit peu pourquoi ce choix.
4: Ben déjà, ça a été. En fait, encore une fois, on fait les choses aussi en réaction à ce qu'on a fait avant. Et avant, on avait un groupe qui s'appelait Black Bones, on avait les Bewitchens, on voulait un nom un peu plus français, enfin un peu. Disons qu'on voulait vraiment faire presque l'inverse de ce qu'on avait fait avant, donc un truc plus solaire et un nom français. Et un nom français. Et après, tu sais, quand tu cherches des noms, bon, c'est toujours un peu chiant, long et tout. Donc tu cherches tout ce qui est possible et puis tu passes par la phase oh ben si on met les initiales. Les lettres l'une après l'autre, ça fait quoi? Ça fait MAO. Donc ça nous a déjà fait bien marrer parce que la musique qu'on fait, elle reste quand même hyper DIY et du coup, il y a un côté. En plus, le terme MAO, moi, il m'évoque un truc un peu cheap, quoi, un peu années 2000, un peu tour d'ordi qui fait du bruit, latence. Donc je sais pas, ça m'évoquait ça et c'est un peu comme ça aussi, un peu qu'on fait de la musique.
3: Ouais. On est parti sur MAO assez rapidement et on a mis du temps à trouver le Caire Montreuil qui arrivait après.
4: Et le Caire Montreuil, c'est là où c'est juste à côté de Reims, là où on habite. Et c'est le lieu où, en fait, tous nos décors, parce qu'on sur d'autres projets, donc dans le projet du château, là, il y a des décors et tout. Et c'est là qu'on stocke tout, qu'on fait les vidéos, qu'on enregistre. Donc c'est un peu le QG. Et c'est aussi la zone commerciale un peu en périphérie de Caire Montreuil. Donc il y a ce côté un petit peu MAO Caire Montreuil, petit prestataire de service qui fait
5: ça fait un peu société de Zach
6: ouais, c'est Caire Montreuil en est une, ouais, c'est ça, ouais. Okay. T'as le roi Merlin, Buffalo Grill et tout
4: ouais,
6: ça. C'est, en fait, c'est vrai que c'est un peu, c'est un peu une ville pas du tout sexy, en fait.
4: Exactement.
6: Et c'est ça qui est chouette, c'est qu'Antonin, en plus, via les vidéos, les clips, etc., il fantasme un petit peu ce Caire Montreuil qui pourrait ressembler un petit peu à Hollywood, on va dire. Et,
4: dans les
6: vidéos, uniquement. Et il y avait un truc chouette. Il y avait un mood assez cool, voilà, avec le nom, et du coup, c'est vrai que ça a créé plein d'images comme ça.
4: Ouais, l'idée de revenir dans une réalité qui n'est pas un nom anglais, tout ça, malgré le fait qu'on chante en anglais, parce que voilà, mais bon.
2: Moi, je voulais revenir peut-être aussi sur votre esthétique, sur les clips, tout ce qui va avec l'univers visuel qui va avec votre musique. C'est très coloré, c'est plein de choses différentes. Est-ce que peut-être vous pourrez nous en parler un petit peu plus, savoir pourquoi vous êtes attaché à cette esthétique-là par rapport au projet que vous faites musicalement?
4: Ben, en fait, ça découle de la musique qu'on fait. Comme on s'est dit, on va faire une musique plutôt festive, solaire. Et ben forcément, le visuel a plutôt tendance à être clair, coloré et tout ça. Après, c'est vrai que moi, j'ai une fascination pour quand j'étais petit et que, enfin, début des années 90 et tout. Et du coup, où c'est une sorte de commande Madeleine de Proust là dans ma tête avec des images de cette période vers 93 et du coup MTV, tout ça, des trucs super fluo colorés et du coup il y a des réminiscences de. Je suis un peu Keblo en fait sur cette période et en fait c'est tout le temps des renouveler un petit peu tout le temps cette atmosphère.
2: En tout cas, c'est la fête tout autant musicalement que visuellement. Moi, je voulais revenir un petit peu sur la question un peu qu'on peut poser à pas mal d'artistes, qui est-ce que vous êtes plutôt studio, c'est-à-dire à la maison, création, petit comité, etc., ou plutôt scène côté dansant dont vous nous parliez tout à l'heure, le fait de voir le public un petit peu s'enflammer. C'est quoi votre moment préféré de tout ce processus?
6: Disons que le processus de création, je pense qu'il concerne surtout Antonin. Et Marianne et moi, si je peux me permettre de parler en nom, on serait plus sur la partie live. Après, je pense que tous les deux, de notre côté, on fait aussi des choses pour nous, sur d'autres projets. Je pense que je dirais que l'un ne va pas sans l'autre. Hein. Voilà, c'est facile comme réponse, mais
2: évidemment,
6: c'est vrai. C'est un équilibre. Et c'est vrai que quelque part, si on se retrouve à faire, à passer des heures chez soi, à composer, bah, y a une finalité c'est aussi derrière. Et ce serait le live, le fun et la danse. Donc ça se complète plutôt très bien. Et donc je pense qu'on trouve notre bonheur dans les deux cas. Voilà.
2: En tout cas, niveau fête, on a aussi un peu d'humour, si je peux me permettre, dans certains clips. Bah, je pense à Baby Anne, où il y a de la danse sur un barbecue brûlant entouré de bière sur une plage de Floride. Puis un hélicoptère survolant une course de Monster Truck. Je reprends un petit peu pour celles et ceux qui n'ont pas regardé le clip. Est-ce que c'est important pour vous d'apporter ces touches-là d'humour aussi dans votre travail, que ce soit dans les paroles ou justement dans l'esthétique dont on parlait tout à l'heure?
4: Ben, en fait, c'est un peu malgré nous. C'est-à-dire que on cherche pas du tout. Alors là, pas du tout à être drôle.
2: Bah, c'est réussi.
4: Non, mais enfin, dans le drôle, dans le sens potage, quoi. Enfin, dans le sens on va faire marrer les gens. C'est non, on réfléchit
3: léger,
4: plus en termes de fun qu'en termes de on va faire rigoler. Après, ces images-là, ces idées-là, elles viennent toujours du morceau, essayer de trouver des situations dans les clips où c'est un peu marrant, quoi. Enfin, je parlais des Beastie Boys tout à l'heure, il y a ce côté un peu qui est marrant, mais en fait qui est pas que marrant, qui est aussi cool et voilà, mais ouais.
6: aussi tu me parlais de Win l'autre jour,
4: ouais,
6: tu sais,
4: alors, oui, ouais, Win c'est un groupe un peu obscur, mais oui, en fait c'est des groupes qui sont de toute façon, pour être un groupe enfin je sais pas, des groupes 100% drôles, c'est un peu douteux, je trouve. Qui sont que sur cette veine-là.
2: En tout cas, je voulais continuer aussi sur ce même morceau dont on parlait à l'instant du clip, Baby Anne. Comme dans Yepa, d'ailleurs, vous alternez les paroles en anglais et en espagnol. Je voulais savoir un peu pourquoi ce choix. D'ailleurs, vous êtes parti sur un nom plutôt français, on en parlait tout à l'heure, mais les paroles sont plus en anglais. On parlait un peu d'hybridation des genres musicaux tout à l'heure, donc ça s'applique même visiblement aux langues, aux paroles, ouais. Entre anglais, espagnol, etc. Est-ce que vous pouvez nous en dire un petit peu plus?
4: Voilà, on va te faire la réponse de que font tous les groupes qui chantent en anglais et qui sont français. C'est qu'on a écouté ça quand on était,
2: qu'on a eu tout à l'heure,
4: quand on
2: d'ailleurs,
4: était au lycée. C'est ça qui a fait notre culture musicale. Bah ouais, mais en fait, c'est vrai. Après, c'est aussi une question de... En fait, nous, on prend la voix d'abord... d'abord comme un instrument, c'est-à-dire que bien entendu nous c'est pas le texte qui motive le projet, et après l'espagnol, en fait c'est comme pour l'anglais, c'est-à-dire qu'il y a des, en fait il y a une manière de, en fait c'est comme si tu utilisais un saxo plutôt qu'une trompette, en fait il y a un timbre qui est différent, il y a une manière de poser les mots qui sont différents, voilà.
7: Et il y a des artistes qui chantent comme ça dans plusieurs langues, je pense, enfin il y a Biga dans le coin, mais qui s'est mis au français mais genre hyper tard. Est-ce qu'il y a aussi ce côté-là d'être à l'aise dans une langue plutôt que l'autre?
4: Certainement, mais je pense que c'est vraiment dû à la culture musicale qu'on a. On a pas dans ce projet-là, mais j'ai déjà fait des morceaux en français, mais c'est parce qu'en fait ça collait. Enfin, d'ailleurs, c'était plutôt des morceaux genre Gotenner à la Gotenner, tu vois. Donc, tu vois, c'est quand même bien particulier.
7: Mais sans faire marrer, hein.
4: Non, mais ouais. Allez, tu m'as eu là. Mais tu vois, c'est vraiment pour un type de morceau bien particulier. Si c'est un peu synth-pop 80, ouais, il se peut que le français... Enfin, tu vois, en fait, c'est la musique qui va dicter ce qui sonne le mieux. Et il y a des morceaux, et les peu de morceaux que j'ai fait en français, ils n'auraient pas du tout sonné en anglais. Donc, voilà.
7: Ouais, c'est vraiment une histoire d'esthétique, quoi.
4: Exactement.
2: Puis c'est
4: exactement.
2: Même comme des instruments, finalement,
4: tout à fait.
2: Les langues. Justement, je voulais finir, je ne sais pas si on a le temps ou si on a encore le temps, finir sur peut-être la question des instruments, parce qu'il y a notamment une flûte à un moment. Je voulais savoir pourquoi intégrer tout ça, qu'est-ce qui vous a fait partir sur des chemins peut-être plus particuliers, plus uniques, plus différents de ce que vous faites d'habitude?
4: Bah, en fait, un morceau, il n'y a pas de recette, quoi. Tu démarres comme tu peux. Il se trouve que ce jour-là, c'était ce, patin, ce preset de flûte sur mon vieux clavier. Ça aurait pu être autre chose. En fait, l'idée quand tu composes, c'est d'être surpris par ce que tu fais. Et donc, ça commence à être compliqué depuis le temps que je fais de la musique d'être surpris quand je prends une guitare. Donc, je vais essayer de trouver un autre moyen. Après, ça peut être une ligne de chant. Je sais pas, ça peut être tout en fait. Ça peut
2: peut-être
4: être
2: que. Ça... Pardon.
4: Non, mais. Ouais.
2: Peut-être qu'un jour ce sera un didgeridoo, je sais pas.
4: Ouais, pourquoi pas, je sais pas. J'ai pas ça sous la main, donc je sais pas. Mais pourquoi pas.
2: Voilà, en tout cas, c'était ma dernière question. On vous remercie pour cette interview, pour avoir répondu un petit peu à nos questions. Et surtout, vous jouerez sous le Grand Chape aujourd'hui, ce soir, donc à 20h50. On a très très hâte de vous voir et de danser avec vous, faire la fête avec vous.
4: Merci
1: d'être venu. Merci beaucoup, Emao Cormontreuil. Merci Cécilia. Merci Mayotte. On va s'écouter un petit morceau quand même pour se préparer à ce qui va se passer ce soir. Tu nous l'as un peu teasé tout à l'heure. C'est le morceau Baby Anne des Emao Cormontreuil.

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1: On écoutait à l'instant Baby Anne et Emma au Cours Montreuil qu'on venait de recevoir sur ce plateau Ferrarock de la 39e édition du festival Au Quart de Tour 2026. Je peux vous dire qu'il est nécessaire de prendre de la crème solaire pour ceux qui vont arriver dès 19h parce que ça cogne sur la plaine de la Gloriette. On est là depuis le début de l'après-midi et je vois des peaux commencer à rougir autour de nous.
2: La tienne notamment.
1: Préparez-vous la mienne notamment, oui.
3: Ce matin, il faisait gris et froid quand même. Je tiens à dire, j'ai enlevé mes lunettes de soleil et la crème de mon sac à dos, mais riche idée que ce parasol qui quand même nous offre un ciel un peu plus ombragé, ça fait du bien.
1: Comme quoi, la différence de Saint-Étienne, à Tours, le temps peut changer, pour le mieux.
3: Ah bah, oui, vous parlez de votre influence océanique, c'est ça?
2: Tout à fait, oui.
3: Tout à fait, oui. Nous, on sommes au milieu de montagnes qui autrefois brûlaient d'elles-mêmes, habitées par de vieux forgerons austères qui faisaient des armes. C'est sûr que l'ambiance est un petit peu différente.
1: Ça me donne presque envie d'y aller, là, quand tu le vois comme ça.
3: Ah bah, ça s'est appelé Armeville, quand même, dis-toi. Oh. Ça n'est pas rien. Et puisqu'on parle de violence...
1: Ouais, bah,
3: on vient quand même d'en subir une.
2: La transition.
3: On vient quand même d'en subir une, ouais. Puisqu'il y a moins de 1 minute 30, le groupe Aurore que nous flattions, nous étions hyper heureux, Vincent et moi, d'interviewer à Show 9 vient d'annuler l'interview qui devait clore cette émission, ce qui fait que quand même toujours un grand moment de vide.
1: Bah ouais. Pas. Et du coup, ils ont juste fait énormément de bruit pendant les balances, quoi.
3: Ils ont fait des balances très impressionnantes.
1: C'est leur intervention sur ce plateau.
3: C'est ça.
4: Ouais, je crois qu'on est sur le record de balance de la semaine, hein, je crois.
1: Ah, c'était fort.
4: Moi, je suis parti à l'autre bout du fil. Je me suis dit, je vais m'éloigner jusqu'à voir quand ça me dérange plus. Je suis allé à l'entrée du festival, je suis revenu.
3: Et ça te dérangeait toujours, non?
4: Alors, c'est super la musique. Ouais. Mais ça me dérangeait. Physiquement, il y avait un bruit de fou, quoi.
3: On rappelle aux auditeuristes qu'il y a des bouchons l'oreille au stand radio,
1: c'est ce que j'allais
3: et
1: dire.
3: Que c'est l'occasion de venir nous saluer.
4: On va peut-être même refaire le plein, hein, pour que le bocal soit
3: prendre
4: bien
3: un deuxième
4: rempli.
3: Bocal.
4: Ouais, voilà.
3: Bon, on s'est dit quand même que on allait vous présenter.
1: Oui,
3: ce
1: oui,
3: groupe
1: parce que
3: qu'on kiffe.
1: On kiffe bien ce groupe et on a préparé quand même plein de questions. On avait plein de sujets à aborder avec eux et qu'on vous les partage quand même à vous, que vous puissiez avoir une petite idée de ce qui va se passer quand même sous le grand chap ce soir.
3: Et à la limite, c'est quoi? Et franchement, on se pose les questions et on imagine les réponses. On fait une fausse interview d'Aurore.
1: Vas-y.
3: T'es vrai?
1: Je crois qu'en vrai, je suis un peu calé. Je pense que je peux.
3: Tu veux répondre?
1: Je peux répondre à leur place.
3: Allez, vas-y. On est donc avec Aurore, un groupe de hip-hop et punk de Los Angeles, fondé en 2012. Il réunit Idi et DOGM, les deux têtes pensantes de ce projet. En live, il y a un peu plus de monde autour, comme on va le voir avec toi, Idi OGM. On va parler dans cette interview de cohabitation des cultures, de rock et de hip-hop, de votre dernier album, Tomorrow We Escape, sorti en 2025, et puis toutes ces thématiques d'anxiété, de colère et d'antiracisme qui font un petit peu la griffe et la patte de votre groupe. Alors, Los Angeles, bonjour.
4: So we are with We9 0999.
5: Yeah man, we are so happy to play here at Au Quart de Tour.
2: Au Quart de Tour.
3: Oubliez de présenter Mayotte à la traduction. Il paraît que vous êtes un petit peu les weirdos du quartier où vous avez grandi, un quartier du côté de Los Angeles, très très peuplé par la culture hip-hop, et que vous avez découvert le rock au fur et à mesure et des musiques très bruyantes, ce qui a provoqué un peu l'incompréhension de votre entourage. Comment est-ce que cohabitent chez vous ces grosses guitares saturées et l'univers du boom-bap et du rap?
4: So guys, non, en fait, j'étais pas du tout concentré parce que j'étais en train de regarder ce qui se passait là-bas. Désolé.
1: Oui, bah en fait, c'est vrai que. Est-ce que je peux parler au nom d'Aurore? Est-ce qu'ils vont pas entamer un procès pour diffamation si je parle
2: non,
1: en leur nom?
2: Non, je pense pas.
1: Non, je pense pas.
4: Non.
1: Mais en tout cas, c'est vrai que oui. On a grandi dans des quartiers où la culture hip-hop est extrêmement présente et où personne n'écoutait de rock. On est quand même super content d'avoir pu découvrir cette culture-là, cette culture punk, même si effectivement les gens autour de nous ne comprenaient pas trop ce qui se passait.
2: Alors,
1: seule question à laquelle je peux répondre en tant qu'Aurore.
2: C'est parfait. Et en plus, non pas un membre de Aurore qui arrive, mais on a un interview surprise spéciale qui... Tu nous sers presque un peu de bouche-trou, Mathieu. Désolé, c'est
6: j'ai
2: désolé.
6: Cru comprendre.
2: Je suis désolé, mais
6: j'assume.
3: Non, mais t'as l'air super beau bouche-trou.
4: Et déjà, il a non seulement il assume, mais il s'était même proposé.
2: Oui, je crois que vous avez dit si jamais il y a un trou à un moment. Ouais.
4: Et c'est pas tombé dans l'oreille d'un sourd.
6: Il y avait la liste des bouche-trous et j'étais dans la liste au cas où si besoin.
3: T'étais le number one.
4: Ouais, t'étais le number one.
3: On t'a appelé desktop.
4: Waouh.
2: Non, Mathieu qui est avec nous, qui gère le stand d'Ultimate League sur la plaine de la Gloriette. Et du coup, trop cool parce que nous là on s'apprêtait à meubler un peu pendant 15 minutes, mais peut-être que tu vas le faire mieux que nous avec des trucs plus intéressants à dire, donc c'est trop bien. Est-ce que tu peux nous raconter un petit peu ce que c'est Ultimate League, ce que tu fais ici à Ocar, enfin quitter, enfin présente-toi quoi.
6: Ok, et Ultimate League c'est surtout l'histoire il y a une dizaine d'années d'un groupe de potes. Qui s'était dit tiens on aimerait bien jouer aux jeux vidéo, notamment aux jeux FIFA à l'époque, et on avait un peu marre du jeu en ligne, d'internet etc, et on s'est dit tiens on devrait retrouver un peu le délire des années 90-2000 où on se retrouvait ados sur un canap à taper la play. Donc on a inventé un championnat un peu comme la Ligue 1, un peu comme la Serie A etc, et on a commencé à 7 et on est monté jusqu'à 34.
4: Ah ouais.
6: On a fait ça pendant 8 ans. Et au bout d'un moment, moi, je me suis dit, après avoir été 2 ans dans une asso de jeux vidéo, je me suis dit, tiens, pourquoi on ne montrait pas quelque chose qui permette de faire du jeu vidéo en présentiel, mais pas que sur FIFA, aussi sur plein d'autres jeux différents, etc. Et on a monté Ultimate League, qui est une micro-entreprise qui permet de faire des événements jeux vidéo et jeux de société dans plein d'endroits à Tours. Et l'idée, c'est de créer du lien social autour du jeu. Par contre, voilà, on a 2-3 critères importants, pas d'internet notamment, même si on sait que c'est à l'ordre du jour, nous on n'est pas sur ce créneau-là, il y en a qui le font mieux que nous. Donc l'idée, voilà, c'est vraiment se rencontrer, échanger et jouer ensemble.
7: Donc on peut faire des LAN au quart de tour là.
6: Alors là, on peut pas faire de LAN, par contre on a des on a
3: un jeu par soir. Moi je sais pas ce que c'est un LAN.
2: J'allais dire, préciser ce que c'est un LAN pour les gens qui ne savent pas.
4: Une LAN, c'est un truc qui est né à un moment un peu charnière d'internet où il n'y avait pas encore de... Il n'y avait pas encore des grosses connexions et tout, et du coup il y avait des jeux qu'on pouvait jouer en multijoueur, mais
2: au même endroit.
4: Mais sur PC, ça voulait dire qu'il fallait prendre un week-end où les parents étaient partis, squatter leur salon, leur table, le jardin,
2: le
4: sous-sol, le garage, remplir la maison de PC et de copains, tout branché, ça marche pas.
2: Sachant qu'à l'époque ça prenait beaucoup de place les ordinateurs.
4: Et à peu près, si tu prévoyais un week-end de 2 jours, bon bah le premier jour c'était technique.
2: C'était de l'install.
4: Et le deuxième jour on jouait 4-5 heures quoi. Après fallait tout débrancher. Mais la LAN c'est ça, c'est tu réunis plein de PC et tout le monde joue ensemble.
6: Après il y avait les cybercafés. Moi j'ai connu ça, tu vois, nous on n'avait pas trop les maisons et tout. On vivait au quartier HLM, on courait en centre-ville. On allait mettre 2 € de l'heure à l'époque et on se tapait des LAN au cybercafé. On avait la chance d'avoir un mec qui techniquement pouvait nous aider quand ça plantait. Ouais.
4: Counter-Strike et compagnie à l'époque.
6: Ouais, exactement, c'était assez cool.
2: Moi j'ai une question intéressée, est-ce que tu fais des tournois de Mario Kart pendant la semaine?
6: Non, on a décidé cette semaine d'aller un peu sur d'autres terrains de jeu.
2: Je viendrai pas.
6: Ouais, je sais bien. Non, d'habitude on est sur Mario Kart, FIFA et tout, là on s'est dit on va aller sur du versus fighting. On voulait aller sur du versus fighting rétro, donc Street Fighter 2, la soir c'est Tekken 3.
4: Oh, c'est mon soir.
6: On voulait faire Soul Calibur, etc. On a juste placé vite fait un PES5 sur PS2 pour l'ouverture de la Coupe du Monde hier. On s'est permis une petite discrétion. Mais en tout cas, voilà, toute la semaine, c'est du fighting. Et ce soir, c'était Tekken 3. On finit par Smash Bros sur Switch. Histoire aussi de faire kiffer la communauté Smash, mais aussi les nouvelles générations qui ont envie de faire un peu autre chose que du rétro gaming. Et on fait gagner des petits cadeaux à chaque soir. Notamment demain soir, on fait gagner une manette de Switch. Donc histoire de mettre un petit enjeu.
2: C'est à quelle heure les trois?
6: Alors demain sera de 16h à 21h je crois, vu qu'on ouvre plus tôt il me semble.
2: Oui tout à fait, demain on ouvre à 16h, on le rappellera.
3: Car il y a du gros dub.
2: Oui, voilà c'est le moment favori de Mayotte de la semaine.
4: Ouais.
2: Oui, ouais, je lui ai vraiment envoyé une balle qu'il n'a pas pu réceptionner finalement.
3: Car il n'a que des moments favoris.
4: Elle a fait...
2: Elle est tombée comme un soufflé. Est-ce que vous êtes placé où sur le site pour que nos auditeurs qui seront sur place puissent vous retrouver?
6: Quand vous arrivez sur le parc de la Gloriette, il y a le grand panneau avec Ocar de Tours. À ce moment-là, on est juste à droite. On est l'un des premiers stands. On est à côté de la team 3x3, l'assaut 3x3. Ouais.
4: Juste voilà, en face du bar à bière, dans le coin, dans le coin vers chez Kéké, à peu près.
6: Exactement. Et du coup, juste précision, on prête aussi des jeux de société. En gros, l'idée, tu nous passes une carte d'identité, et tu peux prendre un jeu de société, te barrer dans tout le festival, jouer avec tes potes, c'est ce qu'il prend, Sky Joe, j'en sais rien, plein de jeux, et quand on a marre, tu nous rends le jeu, et nous on te rend ta pièce d'identité, c'est gratos.
3: Moi j'ai une petite question, parce que déjà, il y a deux chapiteaux où les concerts s'alternent en permanence, il y a deux autres tentes où déjà c'est pas facile d'aller voir les autres concerts de rap et de techno en bas là-bas ou du Aïché Kekeland, etc. Combien il y a de personnes et c'est qui les gens qui viennent se poser pour en plus trouver le temps de faire des jeux chez vous? Il y a un truc que je pige pas moi dans ce festival, il y a trop de choses en même temps.
6: Il y a énormément de choses. Ouais, non, en fait, c'est souvent que les gens ils passent devant le stand et ça leur rappelle un souvenir. Madeleine de Proust, ils se disent ah oh, putain, Street Fighter 2, j'ai joué à ça il y a 20 ans. Par exemple, on a eu un père avec son gamin qui sont venus jouer à Street Fighter 2. On a d'autres gens, tu vois là, les guerres PES5, ça leur rappelle des souvenirs en fait. Des moments chez les grands-parents l'été, des cousinades, des moments où ils jouent avec leurs frères et sœurs. C'est ça aussi qu'on voulait toucher là au car. On a choisi ces jeux-là parce qu'on voulait un peu réveiller des souvenirs intergénérationnels.
4: Ouais, bah puis en fait, à Ocar, il y a quand même un truc comme ça où des fois, je parlais hier avec un pote, il a vu la maillotche le mardi, et il m'a dit, moi le mardi, j'ai pas dépassé la maillotche en fait. C'est-à-dire, il est allé à la maillotche, il a trouvé ça hyper marrant, ça lui a fait sa soirée, il a vu un demi-concert au chapiteau La Smala. Et il est reparti et le lendemain il a regardé tous les concerts. Mais
3: la maillotche, c'est Toto Black, un collectif nantais du coup qui mélange des espèces de vieux jeux de foire, une maillotche avec une grosse masse et un concert de garage rock bien rugueux. Moi j'ai vu hier à grands coups de Niol, c'est vrai que c'est une très bonne ambiance là-bas.
4: Ouais, si vous avez l'habitude de fendre du bois, allez à la maillotche, vous allez boire de la prune à 1€ le shooter.
3: C'est un autre rétro gaming est possible.
4: Ouais, ah ouais, c'est carrément. Un très très rétro gaming, ouais.
6: Et vite fait, pour répondre aussi à ta question, est-ce qu'il y avait du monde? On a du monde tout le temps. Par contre, c'est pas bondé. Et c'est cool aussi pour nous, parce que ça nous permet d'échanger avec les joueurs, sur des souvenirs, sur plein de choses. Mais en effet, il y a tellement de choses sur ce festival proposé qu'on avait aussi conscience qu'il n'y aurait pas énormément foule. Mais c'est pas forcément ça qu'on cherche. C'était plus l'idée de proposer quelque chose, quoi.
4: Ouais, puis il y a aussi que c'est la première fois.
6: Ouais, tout à fait.
4: Donc du coup, petit à petit, les gens, ils vont prendre l'habitude. Et je pense que, je sais pas, dans 10 ans, il y a des mecs qui diront « Ah, vas-y, on va voir ce qu'ils ont comme jeu cette année, ça va être charmé. »
3: Il va y avoir une convention en plus avec un 5e chapiteau, histoire qu'il y a encore plus de choses, ouais.
4: C'est possible.
2: Ça va devenir un festival gaming.
4: Ce sera la Bilan, ce sera la Bétonlan, quoi.
6: Et on avait un peu peur, nous aussi. On s'est dit « Est-ce que ça a du sens de venir ici ?» Et en fait, oui, parce qu'il y a aussi un côté... un peu de tout le monde peut kiffer, tout le monde peut jouer, on n'est pas dans un délire très compète, on cherche pas des gens qui sont forts. Moi souvent d'ailleurs on me demande ah, tu sais trop bien jouer à tel jeu, non moi je sais pas jouer, vite fait à Mario Kart, Louise peut confirmer vite fait, et un peu FIFA,
2: je suis meilleur que toi, mais...
6: oui voilà, je perds tout le temps.
4: La boss de Mario Kart de tour, hein, on peut le dire.
6: La reine. Et, mais ouais voilà, l'idée c'est pour ça que ça collait bien avec Ocar aussi, c'était viens comme t'es, kiffe, et vas-y, expérimente quoi.
4: Ouais. Et alors moi je le dis aussi parce qu'il est modeste et mignon et humble Mathieu, mais c'est trop cool parce qu'il cherche aussi à faire du lien avec les assos, les orgas du coin. Nous il nous a contacté dès qu'il a pu pour radiophoniser des tournois de jeux vidéo, et c'est des grosses barres de rire qu'on a pris quand même cette année à commenter des mecs qui jouent à Mario Kart. Et en fait c'est plus radiophonique que ça en a l'air comme ça sur le papier.
2: Oui, des fois ça ne l'est pas non plus, mais c'est
4: alors,
2: rigolo quand même.
4: Moi j'ai réécouté la pige du tournoi de Mario Kart.
2: Qu'on avait fait au Beaumont.
4: Ouais, et c'est vraiment hyper marrant à écouter. Hein. Il n'y a pas de temps mort, c'est très drôle à écouter alors que tu vois pas les mecs jouer à Mario Kart. Mais...
2: L'équipe Radio Beto est arrivée deuxième,
6: c'était
2: à mon grand
6: désespoir.
2: C'était
6: assez dingo ça. C'était ouais. Assez dingo, il y avait égalité, je me souviens, 146 points pour les deux équipes, ouais. Improbable.
3: La mémoire de taré quoi.
6: Et lui, ouais, bah, wow. Et je me souviens...
4: Louise a perdu ses moyens sur la dernière
6: course. Ouais, c'était la grande finale, quoi.
2: Si mon équipe avait été en amont plus performante...
6: Non, c'était un super souvenir. Et pour rebondir sur ce que tu dis, oui, c'est vrai qu'il y a ce plaisir de partager avec les assos, de partager avec tous les univers différents. Et aussi, nous, ça nous enrichit beaucoup. On s'inspire de ce qui est fait ailleurs. Il y a même plein de choses qu'on fait. On s'inspire de Radio Béton, etc. C'est ça aussi qui nous lie les uns les autres. Là, c'est le partage.
2: Oui, j'allais dire inversement. Je pense qu'à Ocar, il y a une envie aussi de mettre en avant des assos, des collectifs, des micro-entreprises locales aussi pour les mettre un peu en avant. Aux yeux, parce qu'il y a des gens qui viennent à Ocar qui ne sont pas toujours familiers avec Radio Béton, avec tout ce qui gravite autour. et c'est aussi l'occasion de vous découvrir pour ceux et celles qui ne vous connaissent pas forcément, finalement.
3: Du coup, on engage les auditeurs à aller vous voir plutôt qu'aller voir Aurore ce soir. C'est un peu évident.
4: En tout cas, le manager d'Aurore.
7: Et est-ce qu'on peut prendre un Monopoly et aller en faire une partie pendant le concert d'Aurore au milieu du beat?
2: Il risque de parvenir en très bon état.
7: En tout cas, à défaut de les avoir sur ce plateau, on va s'écouter. On va se quitter d'ailleurs avec un dernier morceau d'Aurore. Merci à tous les artistes, merci à toutes les personnes des différentes radios Ferrarock de nous avoir permis de réaliser ce beau plateau et ces belles interviews. Nous, on se quitte là-dessus pour les radios Ferrarock. Pour les auditeurs de Radio Béton, vous serez bien évidemment redirigés vers les Apérock, puis après vers la rediffusion des différents concerts.
4: On n'a pas fini de vous saouler.
7: Eh non.
2: Merci Vincent.
7: On vous souhaite une très bonne quatrième. Quatrième soirée d'Au quart de tour, on se quitte avec Incline d'Aurore.
4: Des bisous.
6: Bisous.

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0: Réveil en douceur à l'instant dans la sieste musicale, Darkstar avec le titre Light Body Clock Starter. Vous venez d'écouter la playlist Un rêve électronique avec Andy Stott, Julia Holter, Clams Casino, Egypt Trix, Actress, The KLF, Lake Radio, Voices from the Lake, Recondit, Silent Servant et LB Dubcorp en introduction avec le titre I Have a Dream. 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